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1: C'est quoi le mariage ?
2: Ah, moi je sais.
3: Un mariage, c'est quand il y a une personne qui se connaissent, qui sont très amoureux, qui disent qu'ils veulent faire un mariage.
4: Il y a toute la famille d'où tu viens.
5: Des personnes aussi peuvent s'inviter.
3: Et après, il y a un monsieur qui a un livre et dit « Madame, est-ce que vous voulez épouser ce monsieur ?» Elle répond oui ou non. Et après, c'est au tour de l'homme et il répond oui ou non.
4: C'est, par exemple, c'est quand des amoureux, ils aimeraient bien danser dans une grande salle où il y a d'autres amoureux.
6: Et ça a l'air marrant de se marier. Parce que t'as envie de plein de gens et tout, et tu peux le fêter toute la journée.
7: Se marier, c'est pour être ensemble pour toute la vie.
4: Ça veut dire que si c'était son ami et qu'on s'est marié, ça veut dire qu'il est dans notre famille maintenant.
8: Moi, j'aimerais pas trop parce que je trouve que ça fait un peu petite famille tranquille.
9: À la grande récré, j'en ai vu une, elle était très belle. Elle avait des paillettes blanches sur la robe.
10: Mes parents, ils se sont pas encore mariés parce que peut-être qu'ils vont se séparer.
11: Moi, j'ai envie de faire un faux mariage avec Youssef. Parce que Youssef, c'est mon copain.
3: En fait, la mère de mon amoureuse a dit que sa fille se mariera à 24 ans quand moi j'aurai 25 ans.
4: Il a déjà acheté la bague.
10: Quand on est plus grand, on rencontre des gens qu'on n'a jamais connus et on tombe amoureux.
3: On peut dire aussi, t'as de beaux yeux, tu sais, embrasse-moi.
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1: Au cours du voyage, le ballon a crevé et à l'autre bout du monde, un

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6: Michel Berger, de son vrai nom Michel Hamburger, est né le 28 novembre 1947 à Neuilly-sur-Seine, en région parisienne, d'un célèbre médecin et d'une mère pianiste.

Michel fait des études et obtient une maîtrise de philo. En 1963, la maison de disques Pathé Marconi organise une audition. Michel s'y rend en compagnie de trois de ses amis. Ils enregistrent ensemble deux chansons qui resteront à ce jour totalement inconnues. Un an plus tard, en 1964, il sort un disque en solo intitulé « D'autres filles ». En 1966, il pose dans la célèbre photo de groupe « Salut les copains », réunissant toutes les vedettes en vogue à l'époque.

En 1967, il travaille pour Pathé Marconi, où il s'occupe de plusieurs jeunes artistes. Au passage, il écrit une chanson pour Bourvil, Les Girafes. En 69, il écrit les arrangements d'Adieu Joli Condi pour Jean-François Michael. Il compose également la musique d'une publicité pour Orangina. En 1970, il écrit le premier 45 tours de Véronique Sanson. Il quitte alors Pathé Marconi pour devenir producteur chez WEA. Comment oses-tu

Véronique Sanson le quitte pour un autre homme. Petite consolation pour Michel, il sort Puzzle, son premier album. En 1973, il travaille avec une jeune chanteuse qui a remporté en 69 l'Eurovision, une certaine France Gall.

0: chaud.
1: Toujours en 1973, il produit Message personnel pour Françoise Hardy. Il sort également un disque intitulé, tout simplement, Michel Berger.

En 1974, il écrit une première chanson pour France Gall, La Déclaration. En 75, avec Luc Plamondon, il compose un opéra rock, Starmania. Le 22 juin 1976, Michel Berger et France Gall s'unissent pour le meilleur et le pire à la mairie de Paris. 1978 est une année charnière pour Michel Berger, puisqu'en octobre, c'est la sortie du disque Starmania, suivi de très près de la première du spectacle à Paris, au Palais des Congrès. On y retrouve entre autres Fabienne Thibault, France Gall et Daniel Balavoine.

0: Comble du bonheur pour Michel Berger et France Gall, le 14 novembre 1976, c'est la naissance de leur fille Pauline. Le 29 juin 1979, Starmania est joué à Montréal, puis à New York. Pour Michel Berger, c'est la consécration.
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0: En 1980, Michel se produit au Théâtre des Champs-Élysées à Paris. Un an plus tard, c'est la naissance de son fils,

0: se rapproche de vous.
1: En 1982, il compose la musique du film Tout feu tout flamme avec Yves Montand. Il fonde également sa propre maison de disques, Apache. En 85, Michel Berger compose un album complet pour Johnny Hallyday, Rock'n'Roll Altitude, sur lequel on retrouve quelque chose de Tennessee.
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En janvier 1986, il lance Action École pour venir en aide à l'Éthiopie avec Richard Berry, France Gall et Daniel Balavoine, qui, malheureusement, mourra quelques jours plus tard dans un accident lors du Paris-Dakar.

1988, Starmania revient à l'affiche, avec de nouveaux chanteurs comme Moran et Renaud Hanson qui font là leur début. En 89, Michel Berger compose, avec Luc Plamondon, un nouvel opéra rock qui s'intitule « La légende de Jimmy », un hommage à James Dean, avec dans les rôles principaux Diane Tell, Tom Novembre et Renaud Hanson.

En 1990, c'est la sortie de son dernier album solo. Ça ne tient pas debout. Michel Berger réalise d'ailleurs tous les clips vidéo de cet album. En 1992, Michel Berger enregistre un album en duo avec France Gall, Double Jeu.

Il décide alors de prendre une nouvelle orientation musicale. Mais le 2 août 1992, à 20h, le destin décide autrement. Michel Berger est victime d'un malaise cardiaque en jouant au tennis dans sa maison de la Grande Baie, à Saint-Tropez. Il avait 44 ans.

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4: Bonjour, c'est Aurélie, la maman d'Océane, qui souhaite écouter Louane, la chanson Jour 1. Merci beaucoup.

Alors, est-ce qu'il y a un papa dans la salle? Il y a un papa ou non? Où il est? Ben montrez-le-moi, voir. Il est où? Oh, un joli papa! Je ne suis pas tombé sur du papa de crotte. Bonjour, comment t'appelles-tu? Tu t'appelles Alain. Alain, tu peux te mettre au bruit, s'il te plaît, j'ai personne. C'est Alain, vous pouvez l'applaudir, l'encourager. Moi, ce que je vous propose, je regardais là le menu, mais comme il faut bien habituer le bruiteur à faire des bruits, je propose qu'on commence par une espèce d'ambiance pas trop compliquée, ambiance western, si ça vous va. Donc, ce que tu peux peut-être faire, c'est faire des bruits de chevaux, au loin, quelques hennissements, des coups de feu, et puis on démarre. On y va. Chut. Écoutez. Ah, vas-y, on t'attend, hein.

0: c'est notre bruiteur. Écoute la chanson parce qu'il y a des trucs à faire en fonction de ce que je dis des fois, mais bon. C'était par un beau jour de septembre. Mes enfants, Victor et Félix, étaient tranquillement assis à jouer au cube dans leur chambre avec leur petite sœur chérie. Elle serrait bien fort sa poupée tendrement dans ses jolis bras. Au fond, me dis-je, quelle belle journée. Quand soudain... Ben, soudain, ça veut dire qu'on s'y attend pas vraiment non plus. C'est d'où le mot soudain. À ne pas confondre les enfants avec le Soudan, qui est un pays où on sait pas très bien où c'est. Et on, c'est, pour l'instant, c'est pas important. Donc, soudain, on frappa.
1: Ah bah, qu'est-ce que c'est ?

Non mais sans blague. Tu peux faire ta prière d'un coup de revolver en plein dans le derrière. Je vais te transformer.

Je vous attends. Tapis dans ma tanière. Oui, bon, voyons la suite alors. Hein. Après une longue course dans la prairie, ils allèrent en rampant, un peu comme des scolopendres, encercler le repère de Billy, mais sans faire de bruit, pour le surprendre. Patiemment, ils attendirent la nuit, puis Félix passa par la cheminée, pendant que Victor lui criait au bandit: « Sors d'ici, si tu l'oses! Espèce de pute des pieds !»

0: Et you, Pia, you. Vous pouvez applaudir très fort notre ami au bruit, là.
1: Merci.
0: C'est la partie coup de revolver. Il n'a pas été super, super, super génial.
2: Je m'excuse.
0: Non, non, mais tu n'as pas d'excuser. Déjà, tu nous dépannes, c'est formidable.
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1: Bonjour, bienvenue sur Radio Junior, c'est Jérôme comme chaque matin cette heure-ci pour vous présenter un nouvel éphéméride. Nous sommes le 11 septembre et nous fêtons les Adelphes, les Daphné, les Glen et les Vinciennes. Happy birthday to you. Les anniversaires du jour. Naissait le 11 septembre 1940, Brian De Palma, cinéaste. Vous le connaissez surtout pour ses films Pulsion, Carrie au bal du diable, Dressé pour tuer, Le fantôme du paradis ou Ambien encore Outrage. Il naissait en tout cas un 11 septembre 1940. Franz Beckenbauer, le footballeur puis entraîneur, naissait un 11 septembre 1945. Les hommages du jour. Hommage bien sûr aujourd'hui à toutes les personnes qui se trouvaient dans les Twin Towers le 11 septembre 2001. On en reparle bien sûr dans cet éphéméride. Nous quitter en septembre 1917 après 53 victoires durant la Première Guerre mondiale, Georges Guynemer, l'aviateur. Disparaissait également Salvador Allende, le président du Chili, le 11 septembre 1973. On y revient également dans cet éphéméride. Et comme chaque jour est différent, voici la liste d'événements que j'ai notés pour aujourd'hui. Le 11 septembre 1789, c'est la naissance de la notion de droite et de gauche dans la politique française. 11 septembre 1910, c'est l'ouverture de la première ligne de tramway à Hollywood. Élection de la première Miss America le 11 septembre 1954. C'est la fin des 12e Jeux Olympiques d'été de Rome en 1960, un 11 septembre. C'est également la fin des 20e Jeux Olympiques d'été de Munich le 11 septembre 1972. Je vous l'avais annoncé dans notre série d'hommages, on revient sur Salvador Allende le 11 septembre 1973 et c'est un coup d'état militaire qui est monté par la CIA qui renverse le président au pouvoir chilien Salvador Allende. C'est le général Pinochet qui prendra le pouvoir. Le 11 septembre 1983, c'est Ivan Lendl qui bat Jimmy Connors lors de la finale de l'US Open. 11 septembre 1987, c'est le tableau des tournesols de Van Gogh qui est vendu à l'époque 320 millions de francs, ce qui correspond à peu près aujourd'hui à 50 millions d'euros. 11 septembre 1993, le 20e anniversaire de l'arrivée au pouvoir du général Pinochet au Chili, on en a parlé tout à l'heure, est la cause de violents incidents faisant 2 morts et de nombreux blessés. André Agassi bat Michael Stich en finale de l'US Open le 11 septembre 1994. Et bien sûr, le 11 septembre 2001, ce sont les attentats contre les États-Unis, avec tout d'abord les Twin Towers qui sont attaqués. 2 avions s'écrasent sur ces tours et un avion, quelques minutes plus tard, va se scratcher également sur le Pentagone. C'est le bouleversement dans le monde, alors qu'un autre avion se scratche à quelques kilomètres de la Maison Blanche, qui était bien sûr visée. C'est la vigilance des passagers qui évite alors ce drame. Les records du jour. On reste dans l'aviation, mais cette fois-ci avec une note un peu plus gaie, vu qu'il s'agit des records, où Fourni bat le record du monde de distance parcourue avec un avion, 1010,900 km, le 11 septembre 1912. Vladimir Kurtz bat le record du monde du 10 000 mètres en 28 minutes 30 secondes et 4 centièmes, le 11 septembre 1956. Cathy Schmidt bat le record du monde du lancer de javelot avec un jet de 69,32 m le 11 septembre 1977. Et enfin, pour clore cette éphéméride, le 11 septembre 1993, c'est Ku Yongxia qui porte le record du monde féminin du 1500 mètres avec un record de 3 minutes 50 secondes et 46 centièmes. À demain!

0: Attendez, j'aimerais l'essayer.
1: Anna,
0: ne soyez pas si égoïste. Venez la voir, je veux l'essayer. Venez.
2: Salut, c'est Kenji.

0: tout le monde me suit ?
1: On a compris !
0: Y'a pas de 8, non c'est logique, c'est bien connu. Je continue. Nous arrivons maintenant au deuxième moment.

0: tout le monde me suit.
1: On a compris.
0: Y a pas de huit, on s'est logé, c'est bien connu. Je continue.
2: T'as vu, il est marrant, ce système.
3: Oh oui, il est rigolo.
0: Les enfants, un petit peu de calme, s'il vous plaît. Je termine la leçon. Passons à la conclusion, la définition. C'est un style de forme ou presque, dans le genre d'un séquatesque, qui bien sûr n'a pas de prix.

0: Maître charade et sans erreur, maître des bidules à l'heure, voir les choses point par point, pas y aller par quatre machins, est-ce que c'est clair?
1: Élémentaire!
0: Tout le monde me suit?
1: On a compris!
0: Y'a pas de huit, non c'est logique, c'est bien connu, n'en parlons plus!
2: Regardez les copains, des papiers qui pleurent.
3: Des papiers qui pleurent.
4: Un papier par terre est un papier bien triste, qui n'a jamais personne pour jouer et discuter.
5: C'est vrai? Jamais?
6: Ah bah non, jamais.
4: Il aimerait mieux être dans le ventre d'une poubelle, avec tous ses amis ainsi réunis.
5: Plus on est de fous,
6: et plus on rit,
5: ça c'est sûr.
4: Mais les gens jettent leur papier par terre. Et les poubelles n'ont plus rien à manger.
6: Oh les pauvres,
4: il y a bien quelque chose à faire. Il leur faut une très très bonne idée. Dans le pays, n'importe quoi, tous les papiers nous collent aux doigts. On voudrait bien les jeter par terre.

0: seul moyen de les décoller. Oh, qu'ils veuillent bien enfin se décrocher.
1: Oui.
0: Bien sûr. C'est de les jeter.
1: Mais on ne peut pas, on a déjà tout essayé.
2: Et plein de fois en plus.
3: Mais réfléchissez un peu. Où doit-on jeter un papier?
1: Dans une rivière. Comme ça, ça part directement à la mer.
3: Dans une rivière? Oh, mais non, enfin.
2: Ah oui, en haut d'une montagne. Comme ça, le vent l'emmènerait très loin.
1: Ah oui, bonne idée.
3: En haut d'une montagne. Non. Un papier, on le jette.

0: alignement militaire décartable se dessine la silhouette des gardiens du ghetto. Les professeurs pactisent avec le diable, la preuve en est qu'ils sont chaussés Mephisto. L'un d'entre eux, celui au regard sombre, s'avance doucement vers moi, on dirait Lucifer. Il est tellement grand qu'il fait froid dans son ombre.
1: Dites donc, n'en faites pas un peu trop, Aldebert ?
0: Si peu, monsieur Martineau.

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2: Comment ça marche?
1: Des couleurs empilées dans un verre. Qu'est-ce qui est le plus lourd, un verre d'eau ou un verre d'huile? Peut-on le savoir sans les peser? Pour le savoir, de tenir d'eau, d'huile, d'alcool à brûler, d'une cartouche d'encre verte, d'une cartouche d'encre rouge, de trois verres, de deux bouteilles et d'une paille. Verse de l'eau dans une bouteille, ajoute-y le contenu de la cartouche d'encre rouge, verse de l'alcool à brûler dans une autre bouteille et mélange-y le contenu de la cartouche verte. Dans le premier verre, verse de l'eau colorée, puis de l'huile. Dans le deuxième verre, verse de l'huile, puis de l'alcool coloré. Dans le troisième verre, verse de l'eau, puis de l'huile et enfin doucement l'alcool coloré. Les liquides de chaque verre se superposent les uns au-dessus des autres. Ce résultat est dû à la différence de densité des liquides en présence. Un liquide est plus dense qu'un autre si un litre de ce liquide est plus lourd qu'un litre de l'autre. Lorsqu'on place deux liquides de densité très différente dans un verre, le plus dense va au fond et le moins dense reste au-dessus. On peut donc dire que l'huile est moins dense que l'eau, mais plus dense que l'alcool. Lorsqu'on connaît la densité de deux liquides, on peut en déduire qu'un verre du liquide le plus dense est plus lourd qu'un même verre du liquide le moins dense. Les barman connaissent bien cette propriété des liquides. Ils font ainsi des cocktails multicolores en superposant alcool et jus de fruits différents par exemple. Et si au contraire ils veulent que les différents liquides se mélangent bien, ils les secouent énergiquement dans un shaker pendant plusieurs secondes.

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1: C'est quoi partir en voyage?
2: Ça veut dire qu'on part quelque part d'autre.
3: Si tu pars de ton pays et tu vas dans un autre pays, tu fais du tourisme, tu découvres, tu t'amuses.
4: Dans un autre continent ou dans une autre ville.
5: Pour l'explorer, pour savoir ce qu'on fait là-bas, pour découvrir l'environnement. On a envie de découvrir ce que c'est la jungle.
4: L'Angleterre, Londres.
6: Oh non, mais Londres, c'est pareil que l'Angleterre.
7: C'est plus loin. Partir en voyage, c'est par exemple partir en Océanie ou faire des grands voyages.
8: Ça peut prendre quelques secondes même, ou quelques heures, ou même quelques jours.
9: On part avec des véhicules, en bateau.
10: On prend sa voiture, on prend un train, un avion.
11: On peut y aller en bateau,
12: en avion, en voiture,
11: des trottinettes, des rollers.
9: Soit en voiture,
11: en
9: soit
11: vélo.
9: En bateau, soit en avion.
13: À pied. Parce que là-bas, il n'y a pas d'aéroport.
9: Soit en train, soit en TGV, soit en plein de choses.
14: Déjà, il faut traverser un océan. Donc, je prends le bateau et puis après, je continue sur un dromadaire.
15: Les chevaux, et ça arrive moins souvent parce que maintenant, c'est plutôt à la campagne qu'on se déplace à cheval.
16: Dans une valise, on met la trousse de toilette.
17: Des habits.
18: Des bagages.
19: Plusieurs
20: affaires. Des habits
21: de dessus.
22: Des jouets.
23: Des livres. Si on n'a pas là-bas.
24: Bah des fois,
25: plein de choses,
24: mon
25: MP3
24: et mon appareil photo,
26: mes affaires, mes pyjamas, mes brosses à dents, ce que j'ai besoin.
27: Et des choses pour le plaisir,
28: barrettes,
27: des petits jouets,
28: des poupées qu'on a
27: achetées,
28: 4 jouets.
26: Des magazines,
27: et
26: des
27: aussi,
26: livres,
27: n'importe quel
28: jeu,
27: des sociétés.
28: On a un petit peu faim pendant le voyage. Parfois, dans notre sac, on a bandé des petits sandwichs.
29: Je voudrais voir comment c'est en Afrique.
30: J'ai envie d'être un aventurier quand je serai grand.
29: En Amérique.
31: J'aimerais bien aller en Suisse.
32: Je sais pas.
33: Je vais tout découvrir.
32: Je sais pas. Peut-être à New York.
30: Dans la jungle.
34: Déjà à l'Amérique, j'ai jamais découvert, j'aimerais bien découvrir.
33: Dans tous les pays, faire le tour.
34: Tous les pays, je voudrais aller voir, c'est.
30: Aussi aux Antilles.
34: L'Égypte.
32: La statue de la liberté.
34: Voir les Égyptiens.
32: Je sais plus comment ça s'appelle, mais.
30: En Indonésie.
34: Comme ça, quand je serai grand, je pourrais être explorateur et comme ça, je pourrais découvrir des momies.
32: J'aimerais bien aller à la Chine.
34: Les pyramides.
32: Ça a l'air bien.
34: Je pourrais monter sur un dromadaire ou un chameau. Ma maman, elle l'a fait.
35: Bah oui, j'aimerais bien. Mes parents, ils l'ont déjà fait. C'était vraiment bien, je trouvais. Et c'était vraiment bien.
32: J'aimerais bien voir des pandas, plein de choses qu'on voit pas ici.
35: J'aimerais bien essayer de faire le tour de la Terre, mais par contre, si tu le fais à pied, le tour de la Terre, ça fait 400 000 heures. 400 000 heures. Je l'ai lu sur un livre, en fait.
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1: 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Bonjour à tous les juniors, c'est Vincent, bienvenue dans cette nouvelle rubrique du monde des animaux. Vous êtes sans doute passionnés par les poissons rouges ou encore les poissons venus des mers tropicales, il y en a de multiples espèces et vous avez envie de faire chez vous un aquarium, et bah ça tombe bien, aujourd'hui dans cette rubrique du monde des animaux, nous allons parler de l'aquariophilie ou comment faire un aquarium qui tienne la route chez soi. Alors tout d'abord, les juniors, ce qu'il faut savoir avant de faire son aquarium chez soi, eh bien c'est qu'il existe deux sortes de poissons, les poissons de mer ou encore les poissons d'eau douce. Alors pourquoi on conseille les poissons d'eau douce? Eh bien tout simplement parce qu'ils sont plus simples à élever, ils coûtent moins cher et ils sont aussi très intéressants et agréables à contempler bien évidemment. Alors sachez justement les juniors que dans les poissons d'eau douce, il y a encore deux espèces que l'on peut distinguer, les poissons d'eau douce froide et les poissons d'eau douce tropicale. Alors c'est vrai que les poissons d'eau douce froide ne sont pas très intéressants à collectionner parce qu'ils sont moins spectaculaires, ils sont moins nombreux, ils appartiennent pour la plupart à la même espèce, les cyprinidés, où l'on retrouve d'ailleurs dans cette espèce les diverses variétés de poissons rouges, tels que le carassin doré, le poisson comète, la queue de voile, identifiable d'ailleurs à sa belle queue, ou encore le télescope. Mais sachez également que des poissons de rivière peuvent aussi être acclimatés dans votre aquarium. Parmi eux, retenez bien, il y a le gardon, la perche, la carpe, la blette, le vairon ou encore le goujon.

0: En ce qui concerne les poissons tropicaux d'eau douce, eh bien, il y a un très très très grand nombre d'espèces, souvent très colorées, très agréables à regarder. Parmi les poissons les plus spectaculaires, on retrouve des poissons d'espèces très robustes, originaires d'Inde ou d'Amérique centrale, tels que le gruby ou encore le xypho. Ces deux espèces ont deux caractéristiques assez inhabituelles chez les poissons, puisqu'elles sont ovovipares, c'est-à-dire que les embryons se développent dans les voies génitales des femelles, c'est-à-dire que ces dernières ne pondent donc pas d'œufs, mais donnent naissance à des petits. Parmi les poissons d'eau douce tropicale, on retrouve également la famille des calictiédés, qui rassemble des poissons qui ont pour particularité de nettoyer les aquariums en mangeant tout ce que leurs congénères dédaignent. Inutile de vous dire que ces poissons sont particulièrement appréciés des aquariophiles. Voilà donc pour ce qui concerne les poissons d'eau douce. Et donc la deuxième espèce de poisson, c'est les poissons de mer que vous pouvez acclimater dans votre aquarium. Alors pour commencer justement avec les poissons de mer, qui sont beaucoup plus difficiles à entretenir bien évidemment que les poissons d'eau douce, eh bien moi je vous propose de vous acclimater tout d'abord avec des poissons clowns, reconnaissables d'ailleurs à leur robe rayée de larges bandes blanches. Et puis alors pour ceux qui sont amateurs de gros poissons, eh bien je suis sûr que vous apprécierez le mérou, qui, selon les espèces, a une taille qui peut atteindre les 25 cm. Allez, maintenant nous allons nous intéresser à l'alimentation du poisson, qui a bien évidemment des exigences particulières selon les espèces. En général, eh bien, sachez que la ration alimentaire d'un poisson se constitue de nourriture fraîche, de moules, de chair de poisson, d'œufs de poisson, de viande crue, de végétaux, de proies vivantes, comme par exemple des larves d'insectes, des vers aquatiques, des crustacés, et de nourriture artificielle comme des paillettes ou granulés industriels que vous trouverez en grande surface. Sachez tout de même que cette dernière est réservée de préférence aux jours de pénurie où vous n'aurez plus d'aliments frais ou de proies vivantes à donner à vos poissons. Bon, en revanche les juniors, attention, ne donnez pas trop à manger à vos poissons. Si jamais vous donnez à manger à vos poissons en excès, eh bien vos poissons vont se mettre à faire de la graisse, c'est-à-dire qu'ils vont stocker de la graisse en eux. Et bien évidemment, pour leur santé, ça va être très mauvais, ce qui peut raccourcir considérablement leur durée de vie. Bref, ça peut les faire mourir, donc attention à ça. D'autant, sachez également que les poissons en général, quand il y a trop de nourriture dans l'aquarium, eh bien, ils ne la mangent pas, ils la laissent comme ça. Ce qui fait que très rapidement, l'eau de l'aquarium va souiller. Et là, encore une fois, la santé de vos poissons peut être en danger. Et bien voilà les juniors, c'est la fin de cette rubrique du monde des animaux. Bon courage si vous-même vous avez envie de vous lancer dans l'aquariophilie, c'est-à-dire si vous avez envie de créer votre aquarium. Le plus simple évidemment pour commencer, je vous le répète encore une fois, c'est peut-être d'acheter un poisson rouge, parce que le poisson rouge mange de tout, et c'est surtout qu'en fait il mange principalement de la nourriture lyophilisée, la fameuse nourriture que vous retrouverez très facilement chez les marchands d'animaux, et puis bien évidemment en grande surface, le poisson rouge qui peut vivre en plus une vingtaine d'années, ça sera un excellent compagnon, j'en suis sûr. Et puis si vous avez une question à me poser sur vos poissons ou sur vos animaux, n'hésitez pas, vincent@radiojunior.com, j'attends vos questions. Et puis d'ici là, portez-vous bien, prenez soin de vos animaux, et à très bientôt pour une nouvelle rubrique du monde des animaux.
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8: Si je vous dis qu'il est le meilleur ami de l'homme, vous répondez le chien. Et oui, c'est ce que pensent 8 Français sur 10, le chien est le meilleur ami de l'homme. Et pour 76%, l'animal doit être un membre à part entière de la famille. Le chien à qui on raconte ses petits secrets, à qui on parle, qui partage nos bons et moins bons moments, il est tellement présent à nos côtés. D'ailleurs, on compte plus de 8 millions de chiens en France, dont 1,5 million de chiens de race. Mais 69% des Français n'envisagent pas de posséder un chien ou d'en reprendre un quand ils ont déjà été maîtres, car cela provoque un gros chagrin qu'il faut supporter quand le chien disparaît. Ah, c'est toutou, ce qu'on les aime.
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1: Il y a plus d'amants. 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
1: Bonjour, bienvenue sur Radio Junior, c'est Jérôme comme chaque matin cette heure-ci pour vous présenter un nouvel éphéméride. Nous sommes le 11 septembre et nous fêtons les Adelphes, les Daphné, les Glen et les Vinciennes. Happy birthday to you. Les anniversaires du jour. Naissait le 11 septembre 1940, Brian De Palma, cinéaste. Le connaissez surtout pour ses films Pulsion, Carrie au bal du diable, Dressé pour tuer, Le fantôme du paradis ou en bien encore Outrage. Il naissait en tout cas un 11 septembre 1940. Franz Beckenbauer, le footballeur puis entraîneur, naissait un 11 septembre 1945. Les hommages du jour. Hommage bien sûr aujourd'hui à toutes les personnes qui se trouvaient dans les Twin Towers le 11 septembre 2001. On en reparle bien sûr dans cet éphéméride. Nous quitter un 11 septembre 1917 après 53 victoires durant la Première Guerre mondiale, Georges Guynemer, l'aviateur. Disparaissait également Salvador Allende, le président du Chili, le 11 septembre 1973. On y revient également dans cet éphéméride. Et comme chaque jour est différent, voici la liste d'événements que j'ai notés pour aujourd'hui. Le 11 septembre 1789, c'est la naissance de la notion de droite et de gauche dans la politique française. 11 septembre 1910, c'est l'ouverture de la première ligne de tramway à Hollywood. Élection de la première Miss America le 11 septembre 1954. C'est la fin des 12e Jeux Olympiques d'été de Rome en 1960, à 11 septembre. C'est également la fin des 20e Jeux Olympiques d'été de Munich le 11 septembre 1972. Je vous l'avais annoncé dans notre série d'hommages, on revient sur Salvador Allende le 11 septembre 1973 et c'est un coup d'état militaire qui est monté par la CIA qui renverse le président au pouvoir chilien Salvador Allende. C'est le général Pinochet qui prendra le pouvoir. Le 11 septembre 1983, c'est Ivan Lendl qui bat Jimmy Connors lors de la finale de l'US Open. 11 septembre 1987, c'est le tableau des tournesols de Van Gogh qui est vendu à l'époque 320 millions de francs, ce qui correspond à peu près aujourd'hui à 50 millions d'euros. 11 septembre 1993, le 20e anniversaire de l'arrivée au pouvoir du général Pinochet au Chili, on en a parlé tout à l'heure, et la cause de violents incidents faisant 2 morts et de nombreux blessés. André Agassi bat Michael Stich en finale de l'US Open le 11 septembre 1994. Et bien sûr, le 11 septembre 2001, ce sont les attentats contre les États-Unis, avec tout d'abord les Twin Towers qui sont attaqués. Deux avions s'écrasent sur ces tours et un avion, quelques minutes plus tard, va se scratcher également sur le Pentagone. C'est le bouleversement dans le monde, alors qu'un autre avion se scratche à quelques kilomètres de la Maison Blanche, qui était bien sûr visée. C'est la vigilance des passagers qui évite alors ce drame. Les records du jour. On reste dans l'aviation, mais cette fois-ci avec une note un peu plus gaie, vu qu'il s'agit des records, où Fourni bat le record du monde de distance parcourue avec un avion, 1010,900 km, le 11 septembre 1912. Vladimir Kurtz bat le record du monde du 10 000 mètres en 28 minutes 30 secondes et 4 centièmes, le 11 septembre 1956. Cathy Schmidt bat le record du monde du lancer de javelot avec un jet de 69,32 m le 11 septembre 1977. Et enfin, pour clore cette éphéméride, le 11 septembre 1993, c'est Ku Yongxia qui porte le record du monde féminin du 1500 m avec un record de 3 minutes 50 secondes et 46 centièmes. À demain.
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3: Le chat, c'est omnivore.
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0: passe-t-il, mon ange? 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Est-ce parce qu'il marche de travers?
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1: Ça se voit. Alors dites-moi, Trésor, est-ce parce que c'est un groupe heureux que des amis, il en a peu?
2: Ou qu'il aime faire

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2: Il est 6h.
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4: Bah, le foot, c'est un peu plus pour les garçons. 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
5: Les princesses pour les filles et les vaisseaux pour les garçons.
6: Ça dépend, il y a des garçons qui jouent à des jeux entre guillemets de filles. 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
7: Et aussi les garçons, ils peuvent jouer avec les barbies. Les garçons, ils peuvent jouer avec tout. Sauf s'ils aiment pas.
8: Il y a aussi les pet shops et les pet shops, en fait, c'est pour les deux.
9: Presque tout est pour les garçons et les filles. Même les couleurs que les filles disent que c'est que pour les garçons et que les garçons disent que c'est que pour les filles.
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11: Je trouve que ça dépend du genre de fille ou de garçon. Il y a personne qui choisit à leur place.
12: Parfois, les garçons, ils nous agacent un petit peu.
13: Par exemple, à mon anniversaire, j'ai invité plus de garçons que de filles. Parce que c'est ma copain.
14: J'ai une amie, et des fois je joue avec elle, c'est une fille quand même.
15: Moi, je suis un peu entre les deux, parce que je me bagarre souvent avec mon frère.
14: Avec mon copain, on prend souvent des loups ou des choses comme ça, hyper fort. Mais je crois que les filles, elles vont plutôt prendre un renard ou un lapin ou un cheval. Imaginons un tigre à dents de sabre, il peut planter ses griffes et ça fait mal du coup. Alors qu'un petit lapin, bah...
16: Si elle avait joué à des choses, des poupées ou des choses comme ça, les garçons, ils avaient joué à des jeux qui ressortent comme ça ou des pirates. Bah c'est... Je me débrouille.
17: Et ça fait un château avec le roi et la reine, la princesse et le prince, les chevaliers et les pirates qui veulent attaquer le château.
18: Parce que les filles, ça m'intéresse les garçons aussi.
19: Parce que les filles, c'est pas pareil que les garçons, hein. Ah non, hein. C'est pas pareil parce qu'il a pas d'idées comme les garçons, hein.
20: Je pense que c'est tout.
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1: Bonjour, bienvenue sur Radio Junior, c'est Jérôme comme chaque matin cette heure-ci pour vous présenter un nouvel éphéméride.
2: Nous sommes le 11 septembre et nous fêtons les Adelphes, les Daphné, les Glen et les Vincianes.
3: Happy birthday to you.
1: Les anniversaires du jour.
2: Naissait le 11 septembre 1940, Brian De Palma, cinéaste. Vous le connaissez surtout pour ses films Pulsion, Carrie au bal du diable, Dressé pour tuer, Le fantôme du paradis ou en bien encore Outrage. Il naissait en tout cas un 11 septembre 1940. Franz Beckenbauer, le footballeur puis entraîneur, naissait un 11 septembre 1945.
1: Les hommages du jour.
2: Hommage bien sûr aujourd'hui à toutes les personnes qui se trouvaient dans les Twin Towers le 11 septembre 2001. On en reparle bien sûr dans cet éphéméride. Nous quitter un 11 septembre en 1917 après 53 victoires durant la Première Guerre mondiale, Georges Guynemer, l'aviateur. Disparaissait également Salvador Allende, le président du Chili, le 11 septembre 1973. On y revient également dans cet éphéméride.
1: Et comme chaque jour est différent, voici la liste d'événements que j'ai notés pour aujourd'hui.
2: Le 11 septembre 1789, c'est la naissance de la notion de droite et de gauche dans la politique française. 11 septembre 1910, c'est l'ouverture de la première ligne de tramway à Hollywood. Élection de la première Miss America le 11 septembre 1954. C'est la fin des 12e Jeux Olympiques d'été de Rome en 1960, un 11 septembre. C'est également la fin des 20e Jeux Olympiques d'été de Munich le 11 septembre 1972. Je vous l'avais annoncé dans notre série d'hommages, on revient sur Salvador Allende le 11 septembre 1973 et c'est un coup d'état militaire qui est monté par la CIA qui renverse le président au pouvoir chilien Salvador Allende. C'est le général Pinochet qui prendra le pouvoir. Le 11 septembre 1983, c'est Ivan Lendl qui bat Jimmy Connors lors de la finale de l'US Open. 11 septembre 1987, c'est le tableau des tournesols de Van Gogh qui est vendu à l'époque 320 millions de francs, ce qui correspond à peu près aujourd'hui à 50 millions d'euros. 11 septembre 1993, le 20e anniversaire de l'arrivée au pouvoir du général Pinochet au Chili, on en a parlé tout à l'heure, est la cause de violents incidents faisant 2 morts et de nombreux blessés. André Agassi bat Michael Stich en finale de l'US Open le 11 septembre 1994. Et bien sûr, le 11 septembre 2001, ce sont les attentats contre les États-Unis, avec tout d'abord les Twin Towers qui sont attaqués. 2 avions s'écrasent sur ces tours et un avion, quelques minutes plus tard, va se scratcher également sur le Pentagone. C'est le bouleversement dans le monde, alors qu'un autre avion se scratche à quelques kilomètres de la Maison Blanche, qui était bien sûr visée. C'est la vigilance des passagers qui évite alors ce drame.
1: Les records du jour.
2: On reste dans l'aviation, mais cette fois-ci avec une note un peu plus gaie, vu qu'il s'agit des records, où Fourni bat le record du monde de distance parcourue avec un avion, 1010,900 km, le 11 septembre 1912. Vladimir Kurtz bat le record du monde du 10 000 mètres en 28 minutes 30 secondes et 4 centièmes, le 11 septembre 1956. Cathy Schmidt bat le record du monde du lancer de javelot avec un jet de 69,32 m le 11 septembre 1977. Et enfin, pour clore cette éphéméride, le 11 septembre 1993, c'est Ku Yongxia qui porte le record du monde féminin du 1500 m avec un record de 3 minutes 50 secondes et 46 centièmes. À demain.
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0: C'est le moment de retrouver Max Lafontaine pour connaître tous les événements de cette année-là.
1: 1983 voit la nouvelle marque horlogère Swatch naître en Suisse. Des films dont on parle beaucoup, Les Dieux sont tombés sur la tête et L'été meurtrier, sans oublier Ciao Pantin qui consacra Coluche en 1983. En juin, au Bois de Vincennes, la fête de la paix rassemble plus de 250 000 personnes. Nous sommes en 1983, les trois premiers de Hit Parade sont

0: Le hit parade de cette année 1983 consacre Jackie Quartz à la première place, Eurythmics à la seconde et Michael Jackson à la troisième. C'était l'année 1983.
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1: Bon, on va pouvoir commencer ce Planète Junior, tonton.
2: Hors de question.
1: Comment ça, hors de question? Tu es en grève?
2: Non, je suis pas en grève, mais attends, hé, tu permets, mon ami? Je vais me préparer mon petit déj. Regarde. Alors, on va commencer déjà. On va sortir les couverts, voilà. Je vais sortir aussi un verre. Et je vais me presser, bien entendu, du jus de fruits frais, en l'occurrence, une petite orangeade.
1: Bon, alors, tonton, vas-y, presse ton orange et ensuite, on va pouvoir commencer.
2: Oh là là, hé, on va commencer. Attends, hé, tu crois quoi que je vais attaquer ce Planète Junior à plus de 7 heures du matin, comme ça, le ventre vide? Non. Moi, il me faut aussi mes biscottes. Alors, je vais mettre du beurre sur mes biscottes. Ensuite, de la confiture. Ensuite, un petit chocolat chaud. Et après... je pourrais bien entendu attaquer ce Planète Junior.
1: Eh bien écoute tonton, le temps que tu fasses tout ça, on envoie un petit peu de musique, on se retrouve juste après les amis.
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0: tout de suite, chers amis.
1: Voici l'heure de gloire de Tonton.
0: Et c'est peu dire, puisque maintenant, c'est la news à Tonton.
1: Ça y est, t'es devenu une célébrité, une vraie star.
0: Ah oui, oui, oui. Maintenant, les femmes dans la rue s'arrachent mes vêtements, elles sont à mes pieds.
1: Eh ben, je les plains.
0: Et pourquoi ?
1: Parce que quand on connaît l'odeur que Tonton dégage avec la transpiration de ses pieds, l'état de ses chaussettes, c'est pas terrible, terrible.
0: Mais attention, attention, des fans dans la rue me demandent aussi des autographes sans arrêt.
1: Oui, oui. Et alors ?
0: Ben alors, rien. À chaque fois, je me réveille à ce moment-là.
1: Ah oui, c'est un rêve, Tonton.
0: Ah bah oui, c'est dans mes rêves que ça se passe comme ça. Bon, attends, à tous les cas, aujourd'hui, je vais vous parler de quelque chose d'inhabituel, d'inattendu, d'un peu spécial, puisque c'est un dresseur de chiens thaïlandais.
1: Qui habite donc en Thaïlande.
0: Eh oui, oui, c'est ça. Qui a lancé une radio sur Internet qui est censée mettre les auditeurs canins, c'est-à-dire les chiens, wouf, wouf, wouf, de bonne humeur.
1: Et comment s'appelle-t-il, ce monsieur ?
0: Bah, j'espère ne pas écorcher son nom parce que je ne parle pas couramment thaïlandais, mais il s'appelle Anupan Bunchuen. Et il est de son métier directeur d'une école de dressage. Il exprime avoir créé Dog Radio Thaïlande après s'être rendu compte que la musique améliorait l'humeur et les performances de ses chiens. Et donc, lors de ses cours, Monsieur Bunchuen met de la musique, car la musique met ses chiens de bonne humeur.
1: Et qu'y a-t-il, Tonton, dans cette radio lorsqu'on l'écoute ?
0: Eh bien, la programmation de dogradiothailand.com se compose principalement de musique pop thaïlandaise, mais aussi d'émissions au cours desquelles les animateurs parlent aux chiens en thaïlandais et ils encouragent leurs auditeurs à répondre en chien.
1: Bah, ça n'a aucun intérêt pour nous si on parle pas thaïlandais.
0: Ouais, mais bon, c'est sympa d'écouter. Et attention, parce que oui, j'ai écouté un peu, alors je vous le fais. Quand on aboie en chien français, ça donne wouf, wouf. Tu vois ?
1: Ouais. Et alors ?
0: Eh ben, hey, je vais te le faire maintenant en thaïlandais. Tu vas voir que ça change tout. Ça fait wouf, wouf, wouf.
1: J'ai pas trop saisi la nuance, tonton. Enfin, il doit y en avoir une.
0: Ah ben, hey, c'est parce que t'as pas été attentif. Tu veux que je le refasse ?
1: Non, non, non, non, non, ça ira. Je réécouterai l'émission un petit peu plus tard sur mon podcast. T'en fais pas, tonton. Alors, qu'est-ce que tu me disais d'autre ?
0: Ben, voilà. Que les émissions commencent à 9h du matin et qu'on répète sans cesse « Ça was dit !»
1: Ouais, et « Ça was dit » quoi ? Ça veut dire quoi ?
0: Ben, « Ça was dit », oh, quel inculte celui-là, tu connais même pas trois mots de thaïlandais ?
1: Non, même pas un tonton.
0: Eh ben, ça veut dire « Bonjour !»« Ça was dit !»
1: Ouais, « Ça was dit » qu'on va mettre un disque hein, plutôt. Allez, tonton. Tu as trop posé un peu, je trouve que ces derniers temps, tu te ménages pas et ça va pas du tout, hein.
0: Mais si, ça va.
1: Allez, tonton, assieds-toi tranquillement. Maintenant, on envoie un petit peu de musique sur Radio Junior.
2: Ne bougez pas, après la pub, on revient avec ça.

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18: Allez, maintenant on va écouter Aldebert dans ce Planète Junior. Et pour l'écouter, il suffit juste d'appuyer sur le bouton, hein. Bah fais-le, tonton. C'est pas plus compliqué que ça, quand même.
19: Dis.

0: pas plus compliqué que ça. 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
1: Pas plus compliqué. 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
3: Et effectivement, on va vous parler cinéma dans ce Planète Junior.
4: Oui, mais pas d'un film qui est actuellement à l'affiche, mais plutôt d'un film que vous pouvez voir régulièrement à la télé, puisqu'il est diffusé et rediffusé pour notre plus grand plaisir, et que vous pouvez vous procurer sur DVD.
3: Il s'agit des célèbres...
4: Oh, ma biche, gendarme de Saint-Tropez, bien sûr.
3: Ah, tu le limites bien, tonton, hein. Le Gendarme de Saint-Tropez est un film réalisé par Jean Giraud en 1964.
4: L'histoire, c'est le maréchal-chef des logis Cruchot, interprété par Louis de Funès, qui est muté justement à Saint-Tropez.
5: Oh, oh, oh. Je suis muté dans le Var avec un galon de plus. Maréchal des logis-chef, ça va barder là-bas.
6: Ah, ça va ? On a fait bon voyage ?
7: Belle fille, chef, ouais. Félicitations.
8: Mais qu'est-ce que ça veut dire ? Ça garde à vous ! Garde à vous ! Alors on copine avec les supérieurs, hein ? On se tape sur le ventre ? On se prend pour des guerrieros ?
6: Mais...
8: Ajustez-vous, boutonnez-moi ça ! Et vous, là-haut, hé !
6: Oui, chef.
8: Regardez-moi toujours ici, restez
6: oui,
8: là,
6: chef.
8: Regardez-moi là.
6: Oui,
8: de la fantaisie dans le port du Képi, vous ?
6: Pardon, chef.
8: C'est le cirque ici, hein ? Garde à vous ! Non, hé, oh !
6: Oui, chef.
8: Toujours là, n'oubliez jamais, là.
6: Oui, oui, toujours.
3: Une fois arrivé à Saint-Trope, Cruchot met au pas tout le monde en dressant des contraventions. Un zèle qui n'est d'ailleurs pas du tout du goût de son supérieur hiérarchique, l'adjudant Gerbert,
4: interprété par Michel Galabru.
3: Mais Cruchot va avoir fort à faire, car il va devoir lutter contre les naturistes qui envahissent la plage de Saint-Tropez.
4: Mais les naturistes sont les gens qui se font bronzer tout nus.
9: Messieurs, voici notre objectif. L'ennemi se tient ici, supérieur en nombre, rusé, attentif et bien organisé. Or, que faire, me direz-vous ? Posez le problème. Qu'est-ce qu'un gendarme ? Qu'est-ce qu'un nudiste ? Péricot ? Qu'est-ce qu'un nudiste ?
10: Chef, c'est quelqu'un de tout nu.
9: Merlot, qu'est-ce qu'un gendarme ?
11: C'est quelqu'un de tout habillé, chef.
10: Chef.
9: Oui.
10: Avec un uniforme.
9: Très bien. Donc, si le gendarme est tout nu, il peut approcher le tout nu. Mais rien ne prouve plus qu'il soit gendarme. Par contre, si le tout nu voit le gendarme, il s'habille et rien ne prouve plus qu'il soit nudiste. C'est ce que nous appelons dans notre jargon de métier des données contradictoires. Alors nous attaquerons l'ennemi de toutes parts, de là et de là. Et nous formerons, comme qui dirait, un mouvement de tenaille.
11: Oui, mais il faudra avoir des renforts, chef.
9: Non, mais ce qui compte, ce n'est pas la quantité des hommes, c'est la qualité. C'est pourquoi vous allez suivre, sous ma direction, un entraînement de choc. Pas de question ? Ce sera tout, messieurs. À tout de suite sur le terrain.
3: Mais le maréchal-chef des logis Cruchot n'est pas venu tout seul à Saint-Tropez.
4: Non, il est venu accompagné de sa fille Nicole, qui raconte dans le port de Saint-Tropez que son père n'est pas gendarme, mais qu'il est millionnaire. Un mensonge qui va avoir de lourdes conséquences. En effet, le fiancé de Nicole l'emmène faire un tour dans ce qu'il croit être la voiture de son père, mais qui est en fait celle d'un dangereux gangster qui a dissimulé un Rembrandt volé.
3: Un Rembrandt, c'est un tableau. Et Rembrandt, c'est le nom du peintre de ce tableau, un peintre hollandais.
4: Et Louis de Funès, alias Cruchot, va essayer de sortir sa fille Nicole de ce mauvais tour.
9: Bon alors, regardez-nous ! Là ! Bon, j'espère, messieurs, que nous ferons du bon travail ensemble. Écoutez-moi bien. Vous savez que le gendarme est à la nation ce que le chien de berger est au troupeau. Il faut souvent aboyer, parfois mordre, mais toujours se faire craindre. Vous êtes les branches, je suis le tronc. Une seule chose compte, c'est que la récolte soit bonne et que les vaches soient bien gardées. Ça sera tout, messieurs. Alors, si seulement vous le permettez, mon adjudant.
11: Oui, c'est ça.
3: Le film Le Gendarme de Saint-Tropez est sorti au cinéma le 1er septembre 1964.
4: Il a réalisé à l'époque un très grand nombre d'entrées, puisqu'il y a eu 7 800 000 spectateurs.
3: Déjà, à partir du 31 juillet 1963, on parlait pour la première fois du projet de ce film dans la presse, annonçant que Louis de Funès serait l'interprète du gendarme de Saint-Tropez. Mais c'est seulement 10 mois plus tard, en mai 1964, que les premières scènes du film furent tournées. Dès le début, le réalisateur Jean Giraud souhaite que Louis de Funès soit l'interprète principal du film.
4: Et c'est Pierre Mondy qui devait jouer le rôle de l'adjudant Gerbert. Et c'est finalement Michel Galabru qui le remplace au pied levé.
3: Michel Galabru, qui raconte d'ailleurs souvent cette anecdote. Il était justement en vacances dans un hôtel à Saint-Trope. Il ouvre sa fenêtre quand il entend une conversation au bar du dessous et que quelqu'un dit « Bah voilà, on va faire un film qui s'appelle Le Gendarme de Saint-Tropez, mais on n'a pas un gros budget, donc on va prendre quand même une vedette, une tête d'affiche, comme on dit, Louis de Funès, et pour le reste, trouvez-moi des ringards !» Et justement, Michel Galabru fera partie de cette distribution.
4: Jean Giraud fait appel aussi à Jean Lefebvre, Guy Grosso, Michel Modo et Christian Marin. Le Gendarme de Saint-Tropez est le premier film d'une série de 6 comédies réalisées par Jean Giraud. Il y a donc Le Gendarme à New York en 1965, Le Gendarme se marie en 1968, Le Gendarme en balade en 70, Le Gendarme des extraterrestres en 79 et Le Gendarme et les Gendarmettes en 1982.
3: Sans oublier le début en 1964, Le Gendarme de Saint-Tropez.
4: Même si ce fut un grand succès, Le Gendarme fut un film à petit budget.
3: Seulement 130 millions de francs en 1964 et le cachet de Louis de Funès était de 8 millions.
4: À titre d'exemple, pour Le Gendarme en balade, le quatrième de la série, le budget fut de 250 millions. Et Louis de Funès, qui était devenu l'un des numéros 1 des écrans français, fut beaucoup mieux payé.
3: Juste pour la petite anecdote, dans les jeunes comédiens qui figurent dans ce Gendarme de Saint-Tropez, il y a un certain Patrice Lafont,
4: que l'on retrouvera beaucoup plus tard, présentateur de télévision avec Les Chiffres et les Lettres, Pyramide et puis également Fort Boyard.
7: Pourquoi tu te caches? Parce que ton père est gendarme ou parce qu'il a fauché un tableau?
12: Mon père n'a rien fauché du tout, même pas une voiture. Et tu devrais le savoir.
3: Et si vous allez en vacances du côté de Saint-Trope, allez faire un tour place Blanqui. C'est là qu'il y a la fameuse gendarmerie nationale, qui n'est plus occupée par les gendarmes, mais que l'on peut visiter et devant laquelle on peut poser. Et vous serez comme Cruchot, une superstar gendarme. Voilà, c'était notre film coup de cœur, qui n'est certes pas une nouveauté, mais un film qu'on aime à regarder avec plaisir en famille, Le Gendarme de Saint-Tropez.
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0: Ça y est les juniors, c'est la fin de la semaine.
1: Eh oui, puisqu'aujourd'hui nous sommes vendredi, la journée des Calédonies.
0: Eh ben bravo tonton, hein. Ça, chaque jour, c'est un plat différent et qui nous fait voyager d'un pays à l'autre. Aujourd'hui nous sommes du côté de l'Italie donc.
1: Oui, oui, moi j'adore ça l'Italie. Bref, on n'est pas là pour raconter notre vie mon petit bonhomme.
0: Non, on est là pour écouter les juniors. Puisque vous savez que vous avez une boîte vocale à votre disposition, jour, nuit, nuit, jour. Bref, vous nous appelez quand vous voulez.
1: Au 0951 745 745, 0951 745 745.
0: Et là, vous nous laissez un petit message, un coup de gueule, un coup de cœur, une histoire, bref, tout ce dont vous voulez nous parler.
1: Vous pouvez même nous poser des questions, hein, compliquées, vous inquiétez pas, on va bûcher, on va travailler, on va y répondre, et correctement.
0: On peut même vous aider à faire les devoirs, alors n'hésitez pas. On répète le numéro, tonton.
1: Bah, 0951 745 745.
0: Et c'est simplement le coût d'un appel local. Alors t'y vas, tonton, t'appuies sur le bouton.
1: Ouais, allez, j'appuie sur le bouton et on vous écoute, les juniors.
2: Allô, oui, c'est Laura. Je voulais passer un petit coup de gueule sur les animaux pour dire que il faut agir contre la protection des animaux. Parce que moi, je regarde la télé, on a vraiment besoin d'aide, il faut vraiment arrêter.
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0: Et c'est Harvey qui est venu pousser la chansonnette dans Planète Junior.

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9: Si elle a décidé de se teindre en blonde, c'est tout simplement pour ne pas être confondue avec la chanteuse Amy Winehouse, disparue prématurément en 2011. Lady Gaga dans ce Planète Junior.

0: Vous avez reconnu cette petite musique, les juniors ?
1: Je l'ai reconnue, la musique, hein, je peux le dire.
0: Mais c'est pas à toi, tonton, que je posais la question, c'était aux juniors.
1: Comme ils nous répondent pas, ils peuvent pas nous répondre, là, directement.
0: Bah, si, par téléphone, ils peuvent nous répondre, et puis, on les prend à l'antenne, pourquoi pas ?
1: Non, mais on n'aura pas le temps. J'ai le générique de fin.
0: Et alors, ça veut dire quoi, tonton ?
1: Ça veut dire que... je mets mon béret sur la tête, hein, mon capiot, comme je dis, sur la tête. Je reprends mon cartable, je range mes dossiers, je mets mon manteau, et attention, chose très importante, je remets mes chaussures.
0: Ah oui, parce que ça, les juniors, tenez, on va rentrer un peu dans les coulisses de notre émission. C'est une des manies de tonton qui n'est pas fort agréable par rapport à l'odeur. Il se déchausse durant ce Planète Junior. Alors vous, ça va, hein, vous avez simplement tonton à supporter au niveau du personnage, de la voix. Ce qui est déjà beaucoup, je le reconnais. Mais moi, en plus, j'ai l'odeur, hein. J'ai l'image et l'odeur. Rendez-vous compte, ça, c'est terrible.
1: Tu sais quoi ? Tu dis un peu n'importe quoi, parce que mes chaussettes, je les change régulièrement.
0: Tous les combien ?
1: Tous les deux jours. Sauf que, je change une fois le pied droit, une fois le pied gauche à tour de rôle. Donc, ça fait, en fait, tous les quatre jours que je change vraiment une chaussette.
0: Ça, j'avais remarqué, tonton, hein. Mais bon, ça, c'est pas grave. Et alors, on parlait du générique de fin.
1: Ça veut dire qu'il y a la musiquette comme ça. Ça y est, la journée est finie pour nous. Je me tire. Ciao, les amis, à demain.
0: Tonton. Mais c'est pas vrai, il est déjà parti. Mais je le crois pas, ça. Bon, je vous embrasse, les juniors. Et puis, restez avec nous, Radio Junior s'arrête pas pour autant.

0: Y'a quelqu'un qui m'attend.
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0: Boal en Amérique latine. C'était pour lui une façon de donner la parole à ceux qui ne l'avaient pas. Le principe est simple, la représentation se passe en trois moments. Acte 1, l'animateur explique aux spectateurs ce qui va se passer. Acte 2, les comédiens jouent. Et les thèmes choisis déclenchent en nous des réactions, ce qui nous emmène à l'acte 3, où le spectateur devient acteur en montant sur scène pour proposer des solutions. La compagnie du Théâtre du Chaos joue actuellement « La bonne couleur de l'arc-en-ciel », une pièce sur le racisme conçue pour les enfants de 6 à 10 ans. Christophe, Virginie et Amina ont été la voir à Bourg-la-Reine en région parisienne.
1: Ça y est, ils ont trouvé des preuves. Elle l'a bien cherché.
2: Les enfants, je viens d'apprendre à Soraya une très bonne nouvelle. Monsieur Morland a retrouvé le billet de 50 euros. Il était tombé derrière son tiroir caisse. Ce que je pensais depuis le début se confirme. Soraya n'a jamais rien volé. J'espère que vous vous en réjouissez tous.
3: La petite Soraya a changé d'école, elle s'est fait de nouveaux amis. Certains d'entre elles l'invitent, d'autres pas. Christophe, lui, est roux. Un physique qui est dur à porter face aux attaques de Cindy. Et puis il y a ce vol dans la boutique de Monsieur Morland. Tout au long de la pièce, l'intolérance est partout. Les enfants dans la salle, eux, l'ont bien compris.
4: Alors, à votre avis, quels sont les personnages qui vous semblent être victimes de racisme ?
5: Christophe.
4: Pourquoi alors ?
6: Parce que la fille, elle a dit qu'il était un rouquin et elle a dit qu'elle aime pas les rouquins.
4: Ah, pour sa fille. Donc Cindy a dit qu'il était rouquin et que les rouquins, c'est pas bien, qu'elle aimait pas les rouquins. Et ça, ça vous semble être du racisme ?
7: Oui.
4: Oui ? Alors c'est quoi le racisme ?
8: Sabrine, 8 ans. C'est quand y en a qui n'aiment pas les autres.
9: Thibaut, 8 ans. Traiter la couleur, pas aimer les gens.
10: Alexis, 10 ans. C'est quelqu'un qu'on traite parce qu'il n'est pas la même, pas du même pays, pas de la même culture. On se moque de lui parce qu'il n'est pas de la même race. Voilà.
11: Yanis, 9 ans.
12: Pour moi, le racisme, c'est s'il y a quelqu'un que je connais pas ou qui est différent de moi, eh ben, c'est se moquer, par exemple. Se moquer d'une autre personne qui est pas pareille que nous.
3: Alors, dans l'assistance, une petite fille se lève et intervient. Pour elle, Christophe n'est pas un rouquin, il est roux, simplement.
13: Il y en a qui ont des cheveux châtains et ils peuvent avoir des mèches et bah, lui, il a juste les cheveux roux, c'est tout.
4: Oui, mais c'est une couleur qu'on voit pas souvent.
13: Oui, c'est peut-être une couleur qu'on voit pas souvent.
4: Mais qu'on voit pas souvent, c'est pas normal un peu.
13: Bah si, c'est normal. C'est juste qu'il est né comme ça.
4: Ouais, il est différent, il est né comme ça, mais c'est pas de notre faute, hein.
13: Mais faut pas se moquer quand même.
4: Faut pas quoi ?
13: Faut pas se moquer.
4: Non mais madame, je me moque pas, je dis juste qu'il est rouquin, c'est la vérité. Hein madame, il est rouquin.
13: Oui, il est
3: prendre la parole devant le public, défendre ses idées, être en somme un spec acteur, lorsqu'on a moins de 10 ans, c'est à cet âge qu'il faut commencer. C'est ce que nous explique Sarah, la médiatrice de la séance.
14: Si on cherche à résoudre un problème alors qu'ils sont déjà grands, parce que quand on a 12 ans, 13 ans, 14 ans, on est déjà grand, c'est peut-être plutôt justement d'en parler à la base. Les petits ont leur point de vue, ont vu certaines choses. Eux aussi, ils ont besoin d'exprimer des choses, ils ont des choses à dire. Et parler de la violence, c'est pas parce qu'on a 7 ans, 8 ans, qu'on n'est pas capable d'en parler, et nous aussi on a notre vécu. Donc à partir de ce moment-là, prendre le problème à sa base, au moment où on commence à se forger un point de vue et un comportement, ça nous a semblé indispensable.
3: Pour Stéphanie, Cindy dans la pièce, même si ce n'est pas évident de monter sur scène, c'est un bon moyen pour les jeunes de venir s'exprimer.
15: C'est pas forcément simple, c'est à nous de les mettre en confiance. C'est pour ça aussi qu'on change de prénom, pour que ce soit pas vraiment eux qui soient sur scène, pour que les autres en face comprennent le code. C'est leur personnage qui s'exprime. Après, à nous de repérer dans la salle qui est très timide. Enfin, à nous, quoi. Je dis nous, c'est la médiatrice. Qui est très timide, qui l'est moins. Puis bon, on force personne. On le précise au départ pour que même les plus timides puissent s'exprimer. Mais bon, on est là aussi quand même pour mettre, entre guillemets, les enfants en valeur. On leur cède pas tout, puisqu'on leur propose des situations qui peuvent arriver dans la réalité. Donc on n'est pas toujours facile, mais on essaie quand même de faire attention à eux, je pense qu'ils le ressentent. Et une fois que le premier est venu, c'est plus facile pour les autres, je pense. Nos pièces sont très peu moralisatrices. Enfin, c'est très accessible pour les enfants.
3: Georges de Cagliari, qui a écrit les textes, aborde des thèmes très sérieux. Pour les comédiens, ce n'est pas toujours facile à jouer, mais cela pousse encore plus loin la réflexion. Écoutez Yoren, il incarne Monsieur Morland, le commerçant raciste.
16: Ça, c'est des rôles qui sont pas faciles à défendre. Mais en même temps, ça, c'est intéressant pour les acteurs, parce que pour réussir à défendre un personnage, normalement, ben, on doit l'aimer, notre personnage. Pour aimer un personnage comme ça, ben, il faut essayer de le comprendre. Pourquoi lui, il a pu en arriver là ? Pourquoi lui, il pense ça ? C'est ça la difficulté de ce genre de personnage.
3: Pour la bonne couleur de l'arc-en-ciel, les comédiens ont travaillé l'improvisation, bien sûr, et surtout cherché des informations, notamment les textes de loi. Le but est de déclencher des prises de conscience et engager un débat.

0: Bah, au-delà de l'instant présent, c'est plutôt bien parti. Écoutez les enfants à la sortie.
1: C'est bien contre le racisme, pour savoir vraiment c'est quoi le racisme. Et parce que moi, je savais pas comme ça, et voilà quoi.
2: En fait, la pièce, ça parle vraiment du racisme.
1: C'était très bien, ils ont bien fait.
0: Vous allez en discuter après autour de vous ?
3: Oui, on va très bien en reparler.
0: Et à quel moment tu vas en parler ?
3: Quand on va rentrer.
4: Au centre, on va s'amuser.
3: Ouais.
0: Vous allez dire à vos autres amis d'aller voir ce genre de pièce ?
3: Oui.
0: Le Théâtre du Chaos tourne dans toute la France. Il sera un jour ou l'autre près de chez vous, alors ne les manquez pas.
5: Et vous trouverez plus de renseignements sur le Théâtre du Chaos sur le site théâtreducaos.org. théâtreducaos.org.
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0: Les scientifiques en herbe, ouvrez bien grand vos oreilles. Tout de suite, c'est Comment ça marche.
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3: Pourquoi le soleil n'est-il pas plus généreux en hiver? L'hiver est plus froid que l'été. Pourtant, c'est en hiver, dans l'hémisphère nord, que le trajet de la Terre autour du soleil l'amène au plus près de celui-ci. Alors pourquoi ne fait-il pas plus chaud en cette saison? Pour cette expérience, munis-toi d'une bougie et d'une règle graduée. Demande à un adulte d'allumer la bougie. En t'aidant de la règle, approche ton doigt à 14 cm à peu près de la flamme. Maintenant, recule ton doigt de 1 ou 2 cm. Attention toujours de ne pas te brûler. Sens-tu une différence de chaleur? On ne sent pas de différence de chaleur que le doigt soit à 14 ou à 15 cm de la flamme. On sent d'ailleurs très peu de chaleur. La flamme chauffe ce qu'elle éclaire. Les rayons qu'elle envoie vont dans toutes les directions. Si le doigt est proche de la flamme, il coupe la route à de nombreux rayons et alors il est bien réchauffé. Plus il s'éloigne, moins il reçoit de rayons et moins il est chauffé. À partir d'une certaine distance, il s'éloigne petit à petit et ressent de plus en plus difficilement les changements de chaleur car le nombre de rayons qu'il reçoit diminue lentement. La Terre est plus proche du Soleil lorsque c'est l'hiver dans l'hémisphère nord. Elle reste malgré tout loin du Soleil. Elle passe d'une distance de 152 millions de kilomètres à 147 millions de kilomètres. Cela fait que la différence de chaleur qu'elle reçoit est infime. Elle est semblable à la différence de chaleur que recevait ton doigt tout à l'heure en se déplaçant de 14,7 cm à 15,2 cm de la flamme de la bougie. À cette échelle, ce n'est pas la distance de la Terre au Soleil qui détermine la température sur Terre, mais l'inclinaison des rayons qui arrivent à sa surface. Et cette inclinaison est différente en hiver et en été, et d'un hémisphère à l'autre.
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1: Bonjour, bienvenue sur Radio Junior, c'est Jérôme comme chaque matin cette heure-ci pour vous présenter un nouvel éphéméride. Nous sommes le 11 septembre et nous fêtons les Adelphes, les Daphné, les Glen et les Vinciennes. Happy birthday to you. Les anniversaires du jour. Naissait le 11 septembre 1940, Brian De Palma, cinéaste. Vous le connaissez surtout pour ses films Pulsion, Carrie au bal du diable, Dressé pour tuer, Le fantôme du paradis ou en bien encore Outrage. Il naissait en tout cas un 11 septembre 1940. Franz Beckenbauer, le footballeur puis entraîneur, naissait un 11 septembre 1945. Les hommages du jour. Hommage bien sûr aujourd'hui à toutes les personnes qui se trouvaient dans les Twin Towers le 11 septembre 2001. On en reparle bien sûr dans cet éphéméride. Nous quitter un 11 septembre en 1917 après 53 victoires durant la Première Guerre mondiale, Georges Guynemer, l'aviateur. Disparaissait également Salvador Allende, le président du Chili, le 11 septembre 1973. On y revient également dans cet éphéméride. Et comme chaque jour est différent, voici la liste d'événements que j'ai notés pour aujourd'hui. Le 11 septembre 1789, c'est la naissance de la notion de droite et de gauche dans la politique française. 11 septembre 1910, c'est l'ouverture de la première ligne de tramway à Hollywood. Élection de la première Miss America le 11 septembre 1954. C'est la fin des 12e Jeux Olympiques d'été de Rome en 1960, un 11 septembre. C'est également la fin des 20e Jeux Olympiques d'été de Munich le 11 septembre 1972. Je vous l'avais annoncé dans notre série d'hommages, on revient sur Salvador Allende le 11 septembre 1973 et c'est un coup d'état militaire qui est monté par la CIA qui renverse le président au pouvoir chilien Salvador Allende. C'est le général Pinochet qui prendra le pouvoir. Le 11 septembre 1983, c'est Ivan Lendl qui bat Jimmy Connors lors de la finale de l'US Open. 11 septembre 1987, c'est le tableau des tournesols de Van Gogh qui est vendu à l'époque 320 millions de francs, ce qui correspond à peu près aujourd'hui à 50 millions d'euros. 11 septembre 1993, le 20e anniversaire de l'arrivée au pouvoir du général Pinochet au Chili, on en a parlé tout à l'heure, est la cause de violents incidents faisant 2 morts et de nombreux blessés. André Agassi bat Michael Stich en finale de l'US Open le 11 septembre 1994. Et bien sûr, le 11 septembre 2001, ce sont les attentats contre les États-Unis, avec tout d'abord les Twin Towers qui sont attaqués. Deux avions s'écrasent sur ces tours et un avion, quelques minutes plus tard, va se scratcher également sur le Pentagone. C'est le bouleversement dans le monde, alors qu'un autre avion se scratche à quelques kilomètres de la Maison Blanche, qui était bien sûr visée. C'est la vigilance des passagers qui évite alors ce drame. Les records du jour. On reste dans l'aviation, mais cette fois-ci avec une note un peu plus gaie, vu qu'il s'agit des records, où Fourni bat le record du monde de distance parcourue avec un avion, 1010,900 km, le 11 septembre 1912. Vladimir Kurtz bat le record du monde du 10 000 mètres en 28 minutes 30 secondes et 4 centièmes, le 11 septembre 1956. Cathy Schmidt bat le record du monde du lancer de javelot avec un jet de 69,32 m le 11 septembre 1977. Et enfin, pour clore cette éphéméride, le 11 septembre 1993, c'est Ku Yongxia qui porte le record du monde féminin du 1500 m avec un record de 3 minutes 50 secondes et 46 centièmes. À demain!

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0: et être très doux et affectueux. En revanche, il n'aime pas la solitude, c'est pourquoi il est conseillé d'avoir un couple de cochons d'Inde chez soi. Mais surtout, évitez de mettre deux mâles ensemble. Il adore se dépenser, alors si vous ne voulez pas qu'il prenne du poids, installez des jeux dans sa cage tels qu'une roue sur laquelle il pourra courir. Par contre, si votre cochon d'Inde siffle lorsque vous arrivez vers lui, c'est qu'il exprime sa joie. Et s'il pousse des petits cris aigus et répétés, c'est que quelque chose ne va pas. Dès l'âge de 2 mois, le cochon d'Inde peut se reproduire. La femelle cochon d'Inde peut avoir de 4 à 5 portées par an et mettre au monde jusqu'à 4 petits. Ils naissent recouverts de poils et les yeux déjà ouverts. Il sera possible de les séparer de leur mère qu'au bout de 3 semaines. Le cochon d'Inde adore manger. Ses plats favoris sont les légumes frais tels que la salade, les carottes et les endives, mais aussi les fruits, le pain dur et le foin. Enfin, surtout, prends soin de ton cochon d'Inde en le brossant une à deux fois par semaine. Donne-lui des bains réguliers en le lavant avec du shampoing pour bébé, puis sèche-le rapidement avec une serviette de bain. Si ses ongles sont trop longs, fais-les couper par ton vétérinaire. Enfin, on termine cette rubrique du monde des animaux avec une info complètement étonnante. Savez-vous quel est le mammifère qui hiberne le plus longtemps ? La réponse ? Eh bien la marmotte des Alpes. Elle vit en colonie dans de grandes excavations souterraines dans les hautes pentes des Alpes et elle peut hiberner de 7 à 8 mois.
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1: Salut et bienvenue, merci de nous être fidèles. Daniel Balavoine est né le 5 février 1952 à Alençon, dans l'Orne. Son enfance se déroule dans le sud-ouest, entre Pau, Dax et Biarritz. Durant les événements de mai 68, Daniel est à Pau. Il participe activement au mouvement des lycéens. La politique l'intéresse. Il veut d'ailleurs être député. Mais sa passion tourne court. Déçu, il se réfugie dans la musique. Il tourne alors avec un petit groupe local et fait des bals du samedi soir où il chante les tubes du moment. En 1970, il vient tenter sa chance à Paris et commence à chanter avec le groupe Présence, avec lequel il enregistre un disque. 287 exemplaires seront vendus. C'est un bide total, le groupe est aussitôt dissous. En 1972, Daniel Balavoine enregistre un premier 45 tours seul. C'est encore un échec. En 1974, il est engagé avec son frère comme choriste dans La Révolution française, une comédie musicale montée au Palais des Sports de Paris. En parallèle, il devient choriste de Patrick Juvet, participe à son spectacle à l'Olympia, puis le suit en tournée. Il est également présent lorsque Patrick Juvet enregistre son album Chrysalide. Dans celui-ci, une chanson est interprétée par un auteur-compositeur encore inconnu, un certain Daniel Balavoine. Chez Barclay, on le remarque et Daniel signe son premier contrat. C'est en 1975 que sort le premier album de Balavoine. Il s'intitule « De vous à elle, en passant par moi ». Sur lequel figure le titre qui va révéler Daniel au grand public, « Le chanteur ».

Son ambition commence à porter ses fruits, notamment en 1978 où il participe à l'enregistrement du disque Starmania, l'opéra rock signé Berger et Plamondon. Du 10 avril au 3 mai 79, Starmania y joue au Palais des Congrès de Paris. Daniel y tient le rôle de Johnny Roquefort.

août, il reçoit le prix Raoul Breton. En octobre, c'est la sortie de son album Amour face à mer avec le groupe Clin d'œil. Du 31 janvier au 2 février 1980, Daniel chante à l'Olympia de Paris. Le 16 mars de cette même année, il est invité du journal de midi sur Antenne 2. Là, il interpelle le président de la République de l'époque, François Mitterrand, sur la situation actuelle des jeunes.

Au dernier trimestre 1980, c'est la sortie de l'album Un autre monde. Du 10 au 15 mars 1981, il est à nouveau présent sur la scène de l'Olympia de Paris. Au mois de décembre 1981, c'est la sortie d'un double album enregistré justement en public à l'Olympia.

1982 est une année chargée pour Daniel Balavoine. Il sort en avril son album « Vendeur de larmes » et reçoit par la même occasion le prix de diamant de la chanson française. Fin de cette année 82, il est sur la scène du Palais des Sports de Paris.

0: trafiquant d'armes.
1: Durant l'automne 1982, Daniel entame une grande tournée à travers la France avec plus de 50 villes. En 83, c'est sa première participation au rallye Paris-Dakar. Noël 83, c'est la sortie du conte pour enfants Abacadabra dans lequel jouent et chantent Catherine Ferry, Fabienne Thibault, Plastic Bertrand et Daniel Balavoine.

Dans ce conte, c'est l'occasion pour Daniel de faire un superbe duo avec Frida lors de la chanson Belle. De plus, il sort un nouvel album, Loin des yeux de l'Occident, dans lequel on retrouve entre autres la femme veuve qui s'éveille. En 1984, au mois de février pour être plus précis, Daniel Balavoine fait une grande tournée à travers la France. Le 2 avril, il participe au Printemps de Bourges et du 21 au 30 septembre 1984, il est sur la scène du Palais des Sports de Paris.

En 1985, il participe pour la seconde fois au raid Paris-Dakar. Le 16 octobre, il chante lors d'un concert organisé en faveur de l'Éthiopie à La Courneuve et notamment dans un duo avec Jean-Jacques Goldman. Puis il sort son album Sauver l'amour. Le 7 décembre 1985, c'est la fête des potes, organisée par SOS Racisme, au Bourget. Daniel y reçoit d'ailleurs le Grand Prix d'honneur de SOS Racisme.

Au début de l'année 1986, Daniel part une nouvelle fois sur le Grand Raid Paris-Dakar pour des raisons cette fois-ci uniquement humanitaires. Le 14 janvier vers 20h, non loin de la frontière entre le Mali et le Burkina Faso, l'hélicoptère de Thierry Sabine s'écrase au sol. À son bord voyageaient 5 personnes, Nathalie Audan, jeune journaliste au Journal du Dimanche, Jean-Xavier Bagnou, pilote, Jean-Paul Le Fur, technicien radio, Thierry Sabine, organisateur du Paris-Dakar, et Daniel Balavoine. Il n'y a aucun survivant.

Daniel Balavoine, un héros des temps modernes, qui nous laisse derrière lui toutes ses œuvres musicales et sa fondation, la fondation Daniel Balavoine, dont le but est de creuser des puits d'eau dans les zones arides du continent africain.

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ce sont des biscuits. Première étape, vous lavez doucement les fraises et les framboises et vous équeutez les fraises. Deuxième étape, dans un saladier, vous battez la crème fraîche avec le fromage blanc et le sucre. Troisième étape, vous ajoutez les fruits. Quatrième étape, vous versez dans des coupes individuelles et au frigo pendant une heure. Au moment de servir, vous plantez des cigarettes russes dans chaque coupe. Bon appétit !

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1: Cache-cache sous le lit.
0: Maman nous a dit qu'il fallait jouer calmement.
1: Mais dès qu'elle est repartie, c'est la zizanie.
2: C'est la fête.
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0: clown hippopotame qui s'amuse déguisé en dame à danser un air d'opéra, mais il a peur des petits rats.
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2: Un enfant, c'est une assez petite personne qui a pas de barbe. Et puis, c'est plus petit que les adultes.
3: C'est quelqu'un qui a moins de 18 ans.
4: Et ils sont un tout petit peu plus petits.
5: D'abord, c'est une graine qui se balade dans l'air, qui va grandir et qui va apprendre à faire plusieurs choses.
6: C'est quelqu'un qui est très important.
3: Il a ses goûts, il a ses propres avis. Il n'écoute pas tout le temps ses parents. Des fois, il fait des bêtises.
6: Ils font des dessins, ils délivrent.
5: Aussi, ça mange, donc ça fait 3 repas par jour. Ça se brosse les dents, ça joue.
3: Ça grandit.
5: Même s'habiller tout seul. Écouter. Même apprendre à apprendre.
6: On a le droit de rigoler, on a le droit d'aller à l'école. On a le droit de manger. On a le droit de faire dodo. Ils ont le droit de dire ça m'est égal. Mais ils n'ont pas le droit de dire. Ils n'ont pas le droit de dire des gros mots.
3: Ils ont le droit, quand ils sont un peu plus grands, d'aller par exemple chercher le pain tout seul.
6: À avoir des cadeaux. À aller souvent au toboggan. Ou aller au parc. Au manège.
7: On a le droit de

0: Apprendre à écrire, à lire.
1: On n'a pas le droit de dire à quelqu'un qu'il est plus faible que l'autre. Tout le monde est égal. On ne doit pas dire, ah ben il y en a un qui a un problème, alors on laisse tout seul et on s'en moque de lui. On ne doit pas menacer quelqu'un, on ne doit pas le frapper.
2: Faire ce qu'on a envie de faire plus tard, de jouer et de pouvoir penser aux enfants qui n'ont pas tout ce qu'on a nous.
3: Parce qu'il y a des endroits où il y a des gens qui font travailler les enfants, ils ne peuvent pas jouer librement, s'amuser, apprendre, ils vont tout de suite dans une usine et par exemple ils coudent quoi, ils savent que coudre, même pas écrire et lire.
4: Oui, il y a des enfants, du coup ils doivent butiner les champs pour avoir de l'argent et pour s'acheter des choses.
5: Bah moi je pense que ça c'est pas parce que tout le monde a le droit de faire les choses qu'il a envie à part les bêtises.
6: On n'a qu'à envoyer dans chaque boîte aux lettres, les enfants ont ses droits, par exemple ils ont le droit de jouer, ils ont le droit d'apprendre, etc.
7: Quand on se sent bien protégé, quand on a pu jouer, etc., ben on devient meilleur, alors que si on peut pas faire tout ça, on est triste en fait.
1: Si on protège pas les enfants, on les laisse faire tout et n'importe quoi, on les frappe et tout, ils vont avoir des mauvais trucs, ils vont apprendre ça à leurs enfants, qui vont apprendre ça à leurs enfants, qui vont apprendre ça à leurs enfants, et après ce sera n'importe quoi.
8: J'ai le droit de rêver, pour s'imaginer plein de choses, les fées, tout ça. Pour après avoir des vœux, pour quand on est grand, essayer de les réaliser.
9: Bah, ma mère, elle me dit toujours que je suis très précieuse et que y a des enfants qui n'ont pas la chance d'être protégés tout le temps.
10: Il faudrait que pour tous les enfants, ce soit pareil.
8: Que tout le monde ait les mêmes droits.
11: Le droit de rire.
12: Le droit de danser.
13: Le droit d'être soigné.
14: J'ai le droit.
15: J'ai le droit de bien grandir.
16: J'ai le droit.
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1: 1981, la Grèce devient le 10e membre de la communauté européenne. À la télévision, Daniel Gilbert est en larmes pour la dernière émission de Midi Première. Et Philippe Timsit est nostalgique.

Nous visitons l'année 1981. Le docteur Klein, vétérinaire, organisait la journée du chien. 25 000 roses roses décorent le Sporting de Monaco pour les noces d'argent du prince régné et de grâce de Monaco.

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1: L'année 1981, avec Philippe Timsit, Henri Porte des Lilas, Renaud Monboeuf, Jean-Patrick Capdevielle, Oh Chiquitita. C'était l'année 80.

0: Attendez, pas si vite, je traduis pour les auditeurs. Oui, non. Non, attendez, pas si vite. Non. Non, pardon, non. 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
1: Arrêtez, coupez, ça suffit, arrêtez.
0: Oh. Écoutez. On

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1: Bonjour, bienvenue sur Radio Junior, c'est Jérôme comme chaque matin cette heure-ci pour vous présenter un nouvel éphéméride. Nous sommes le 11 septembre et nous fêtons les Adelphes, les Daphné, les Glen et les Vincianes. Happy birthday to you. Les anniversaires du jour. Naissait le 11 septembre 1940, Brian De Palma, cinéaste. Vous le connaissez surtout pour ses films Pulsion, Carrie au bal du diable, Dressé pour tuer, Le fantôme du paradis ou bien encore Outrage. Il naissait en tout cas un 11 septembre 1940. Franz Beckenbauer, le footballeur puis entraîneur, naissait un 11 septembre 1945. Les hommages du jour. Hommage bien sûr aujourd'hui à toutes les personnes qui se trouvaient dans les Twin Towers le 11 septembre 2001. On en reparle bien sûr dans cet éphéméride. Nous quitter un 11 septembre en 1917 après 53 victoires durant la Première Guerre mondiale, Georges Guynemer, l'aviateur. Disparaissait également Salvador Allende, le président du Chili, le 11 septembre 1973. On y revient également dans cet éphéméride. Et comme chaque jour est différent, voici la liste d'événements que j'ai notés pour aujourd'hui. Le 11 septembre 1789, c'est la naissance de la notion de droite et de gauche dans la politique française. 11 septembre 1910, c'est l'ouverture de la première ligne de tramway à Hollywood. Élection de la première Miss America le 11 septembre 1954. C'est la fin des 12e Jeux Olympiques d'été de Rome en 1960 à 11 septembre. Également la fin des 20e Jeux Olympiques d'été de Munich le 11 septembre 1972. Je vous l'avais annoncé dans notre série d'hommages, on revient sur Salvador Allende le 11 septembre 1973 et c'est un coup d'état militaire qui est monté par la CIA qui renverse le président au pouvoir chilien Salvador Allende. C'est le général Pinochet qui prendra le pouvoir. Le 11 septembre 1983, c'est Ivan Lendl qui bat Jimmy Connors lors de la finale de l'US Open. 11 septembre 1987, c'est le tableau des tournesols de Van Gogh qui est vendu à l'époque 320 millions de francs, ce qui correspond à peu près aujourd'hui à 50 millions d'euros. 11 septembre 1993, le 20e anniversaire de l'arrivée au pouvoir du général Pinochet au Chili, on en a parlé tout à l'heure, est la cause de violents incidents faisant 2 morts et de nombreux blessés. André Agassi bat Michael Stich en finale de l'US Open le 11 septembre 1994. Et bien sûr, le 11 septembre 2001, ce sont les attentats contre les États-Unis, avec tout d'abord les Twin Towers qui sont attaqués. 2 avions s'écrasent sur ces tours et un avion, quelques minutes plus tard, va se scratcher également sur le Pentagone. C'est le bouleversement dans le monde, alors qu'un autre avion se scratche à quelques kilomètres de la Maison Blanche, qui était bien sûr visée. C'est la vigilance des passagers qui évite alors ce drame. Les records du jour. On reste dans l'aviation, mais cette fois-ci avec une note un peu plus gaie, vu qu'il s'agit des records, où Fourni bat le record du monde de distance parcourue avec un avion, 1010,900 km, le 11 septembre 1912. Vladimir Kurtz bat le record du monde du 10 000 mètres en 28 minutes 30 secondes et 4 centièmes, le 11 septembre 1956. Cathy Schmidt bat le record du monde du lancer de javelot avec un jet de 69,32 m le 11 septembre 1977. Et enfin, pour clore cette éphéméride, le 11 septembre 1993, c'est Ku Yongxia qui porte le record du monde féminin du 1500 m avec un record de 3 minutes 50 secondes et 46 centièmes. À demain!

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8: Salut, c'est Karen. Aujourd'hui, nous allons parler de la betterave avec Benjamin Rodier, qui est futur ingénieur en agronomie. Benjamin, bonjour.
9: Bonjour.
8: Première question, la betterave, c'est quoi, un fruit ou un légume?
9: Ah, c'est un légume, c'est la partie dont on se sert de la betterave, c'est la racine. C'est une plante qui a une racine pivotante, c'est-à-dire une grosse racine qui s'enfonce profondément dans le sol. Et c'est la partie qu'on va utiliser parce que, notamment pour la betterave à sucre, elle est très riche en sucre.
8: Quels sont les différents usages? On la mange?
9: Alors, la betterave à sucre, on ne la mange pas parce que c'est pas très très bon. Par contre, il existe des variétés de betterave, par exemple la betterave rouge, que l'on mange en salade, ou alors la betterave fourragère que l'on donne aux vaches. La betterave à sucre sert essentiellement pour fabriquer du sucre, comme on peut le faire avec, avec les cannes de canne à sucre.
8: Et on en trouve où?
9: Alors la betterave, on la cultive essentiellement dans le nord de la France. On la cultive en dessous d'Orléans, on la cultive plus. Mais les plus grosses zones de production, c'est la Picardie et en Normandie, dans le nord de la France aussi.
8: J'ai vu qu'on pouvait faire de l'alcool avec des betteraves.
9: Alors, la betterave sucrière est très très riche en sucre. Et tout ce qui est riche en sucre, si on le fait fermenter avec certaines bactéries, on obtient de l'alcool, de l'éthanol. Cet alcool, c'est l'alcool alimentaire, l'alcool éthylique.
8: On peut le boire, cet alcool?
9: Bien sûr, c'est l'alcool que l'on peut boire. Je vous garantis pas, c'est peut-être pas très bon. Mais en tout cas, on pourrait le boire.
8: J'ai vu qu'on pouvait faire du carburant avec une betterave.
9: Ah, ça c'est tout nouveau. Mais en fait, à partir de l'éthanol qu'on obtient par fermentation du sucre de la betterave, on effectue quelques petites transformations chimiques et on peut incorporer un produit qui s'appelle le TBE. Et on peut l'incorporer donc dans l'essence. En fait, c'est exactement la même chose que l'essence, mais ça évite d'utiliser trop de pétrole, qui est une ressource fossile, en quantité déterminée, et donc qui risque de disparaître si on n'y

0: produit pour l'instant pas beaucoup. Il y a les firmes Elf et Total qui s'y sont mises. Mais par contre, si vous achetez de l'essence, du super carburant chez Total ou chez Elf dans la région de Dunkerque ou du Havre, ça ne sera pas marqué sur la pompe, mais il y a de grandes chances pour qu'il y ait 15% de TBE dans le super carburant que vous achetez. Et pour l'instant, ça reste très localisé.
1: Et ils l'utilisent dans des voitures normales ou pour une utilisation plus particulière ?
0: Alors ça s'utilise dans des voitures totalement normales, votre voiture, n'importe quelle marque, avec un moteur tout à fait traditionnel. Voiture pour super carburant. Pour ce qui est des voitures diesel, il existe un autre biocarburant qui s'appelle le diester. C'est autre chose, c'est avec le colza.
1: Et est-ce que ce carburant va se développer ou se développe beaucoup ?
0: Alors le problème, c'est que ça coûte un petit peu plus cher que l'essence dérivée du pétrole. Donc pour l'instant, ça reste limité, mais oui, il se pourrait que ça se développe. Sachant que ça limite un peu la pollution créée par les automobiles, ça peut être intéressant.
1: Quel effet ça a justement sur l'homme, sur l'environnement ?
0: Pour une part, on réduit les émissions polluantes au pot d'échappement. L'autre gain aussi, c'est qu'on utilise, en utilisant donc le TBE, le bioéthanol, on utilise moins de pétrole extrait du sous-sol. Et du coup, on conserve un petit peu de cette ressource qui de jour en jour baisse puisqu'on l'utilise en de très très très grandes quantités. Donc c'est pas plus mal d'essayer de trouver des substituts. Par exemple, donc là, le bioéthanol de betterave, sachant que la betterave, on peut la cultiver chaque année, et ça, on pourra la cultiver pendant des milliers ou des millions d'années, alors que le pétrole, si on continue, eh bien, d'ici peut-être une cinquantaine d'années, on n'en aura plus. Donc, il faut peut-être trouver un substituant.
1: Merci.
0: De rien.
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0: pour ce lancier que les enfants étaient loin d'être les petites personnes légères qu'on croyait qu'ils étaient. Ils étaient tout à fait capables de profondeur et d'aborder des thèmes extrêmement intenses comme la mort, comme la maladie, comme le sida, comme la différence, la xénophobie, et au contraire très demandeurs de ça. L'inquiétude, elle naît de l'inconscience et de ne pas savoir de quoi on parle. Quand les enfants sont inquiets, c'est parce qu'on n'aura pas mis des mots sur les choses. Donc je pense que c'est important aussi d'élever nos enfants à autre chose que les contes de fées, parce que en s'appuyant sur la réalité, même si on peut rendre un peu joyeux ou un peu abordable, je dirais, certains sujets un peu épineux, ils sont totalement capables de l'appréhender et ça fait partie de leur monde. Et en faisant partie de leur monde, ils pourront peut-être éventuellement le faire bouger, le faire changer, plutôt que de leur décrire un monde virtuel qui n'existe pas et qui va forcément pour eux passer par le désenchantement. 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
2: Ah ça y est, c'est déjà parti. Vous auriez pu me prévenir quand même, parce que moi j'étais en plein rangement. Et oui, je rangeais mes poubelles. Parce qu'il faut dire que j'en ai beaucoup de poubelles à la maison. Je pratique ce que l'on appelle le tri sélectif. Donc j'ai une poubelle pour le papier, une poubelle pour le verre, une poubelle pour le plastique, etc., etc. Tenez, justement, savez-vous qui a inventé la poubelle ? C'est en 1884 qu'un certain Eugène Poubelle, ancien préfet de l'Isère, écœuré par la malpropreté de la ville de Grenoble, est nommé tout nouveau préfet de la Seine, c'est-à-dire à Paris. Il publie un arrêté stipulant que chaque propriétaire d'immeuble devra mettre à la disposition de ses locataires un ou plusieurs récipients communs pour recevoir les résidus des ménages. Donc, c'est lui qui a inventé la poubelle, monsieur Eugène Poubelle. Pour la petite histoire, eh bien, les vies d'ordures firent leur première apparition en 1919. Bon, ben, c'est pas tout ça, moi, il faut que je vérifie si elles sont toutes là, mes poubelles.
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Toute une affaire.

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0: Oh, 3, ça fait beaucoup.
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0: Gaffe et Boulette, quelle erreur!
1: Mais ce sont ces serpents qui sifflent sur nos têtes!
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0: vêtements militaires décartables se dessine la silhouette des gardiens du ghetto. 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
1: Dites donc, n'en faites pas un peu trop, Aldebert ?
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1: 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Salut à tous, c'est Vincent. Bienvenue dans cette nouvelle rubrique du monde des animaux. Aujourd'hui, nous allons répondre à la question d'une auditrice, Émilie, qui nous dit « Que dois-je faire pour que les poissons de mon aquarium ne soient pas malades ?» Eh bien, tout d'abord, sache, Émilie, que la maladie guette tes poissons à tout moment, comme pour nous les êtres humains. Mais certaines précautions et la réalisation de certains traitements en cas de maladie leur permettront de se rétablir très vite. Tout d'abord, il faut nourrir tes poissons de manière équilibrée et les entretenir avec rigueur afin qu'ils soient en bonne santé. Vérifie aussi que les différentes espèces de poissons que tu possèdes vont bien entre elles et évitent la surpopulation de l'aquarium. La venue d'un nouvel arrivant peut aussi être génératrice de maladies. Ce dernier se trouve en état de stress à cause du changement d'environnement et il est beaucoup plus facilement sujet aux affections. Enfin, si tu constates un comportement inhabituel chez tes poissons, c'est que quelque chose ne va pas et qu'un virus, une bactérie ou un parasite sévit. Une blessure, une carence ou une intoxication peuvent être aussi la cause de ce comportement inhabituel. Rapporte alors aussitôt à ton vétérinaire les observations que tu auras notées sur tes poissons, car seulement lui pourra diagnostiquer leur mal et leur donner le traitement adapté. Enfin, on termine cette rubrique du monde des animaux avec une info concernant Internet. De votre ordinateur, il est maintenant tout à fait possible de vous balader dans un zoo et de rendre visite aux différents animaux qui le composent grâce à un

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1: C'est quoi le dérèglement climatique?
2: C'est quand, par exemple, normalement, il doit faire froid et il fait chaud.
3: Et ben, en hiver, maintenant, il n'y a plus de neige.
4: J'aime bien quand il y a de la neige. Parce qu'on peut faire des bonhommes de neige.
3: En été, il fait beaucoup trop chaud. Et même là, c'est comme si, hier, c'était l'automne. On était partis avec de gros manteaux. Et là, il faisait tellement chaud qu'on avait même chaud en t-shirt. Parce qu'il y a trop de pollution.
5: Il y a beaucoup de voitures qui circulent, donc du coup, ça fait de la pollution.
6: Les usines et tout ça.
7: Les voitures, tout ça, ça pollue. Quand on jette un peu plus par terre, ça pollue aussi. Il y a plein de petites choses comme ça qui polluent la planète.
3: Et il y a aussi des bases pétrolières où on fait du pétrole, donc ça pollue énormément.
8: Bah, tout ce qui pollue, bah, après,
9: l'atmosphère garde le CO2 qui est produit et ça continue. Si ça continue, je prends l'exemple de Vénus, c'est pas vraiment idéal comme condition de vie.
10: Quand j'ouvre la fenêtre, bah, on peut pas parce que, enfin, il y a de la pollution, donc ça sent aussi mauvais. Donc, en fait, ça sert un peu à rien d'ouvrir la fenêtre.
11: Je crois que c'est la couche de la terre, de l'atmosphère qui est en train de s'enlever à cause de la pollution.
9: La chaleur va s'accumuler dans l'atmosphère et il fera de plus en plus chaud.
3: Du coup, comme il y a une couche, en gros, ça fait comme une couche chaude, donc ça réchauffe très très fort. Donc il n'y a plus de neige. La neige, elle ne peut plus passer. Elle fond tout de suite.
11: Et la banquise, elle est en train de fondre. Et du coup, eh ben, tous les, par exemple, les Inuits qui ont fait des igloos, eh ben, les igloos, ils s'effondrent parce qu'il fait trop chaud. Et du coup, ils tombent dans l'eau. Et s'ils ne savent pas nager, bah, c'est grave.
9: Le glacier, il a fondu de 2 mètres.
11: Les ours, ils savent très bien nager. Mais s'ils n'ont plus trop de terre, ils ne peuvent plus trop nager. Après, il y a les poissons, il y a de la glace qui va leur tomber sur la tête, donc ils vont être assommés, ils ne sauront plus quoi faire.
3: Ça va changer tout le climat, et donc après, l'eau sera beaucoup plus haute, il y aura des nouvelles mers, donc il y aura des pays bah, qui seront plus petits. Et donc ça, faut arrêter tout de suite.
11: C'est très très grave, faut peut-être arrêter la pollution, quoi.
12: Qu'est-ce qu'ils pourraient pas faire de pollution?
13: S'il y a trop de fumée, en fait, les vers de terre, ils réparent. Ils travaillent pour faire encore de la bonne terre.
14: Des feuilles ou des fleurs.
15: On peut utiliser l'électricité comme des voitures électriques.
16: Par exemple, les vélos, ça utilise de l'énergie, mais notre énergie à nous, pas l'énergie des moteurs.
3: Comme le garçon qui a inventé un avion aux ailes où dessus il y avait des panneaux solaires. Là, ça consomme pas du tout d'essence ou de charbon ou de pétrole.
7: Être beaucoup plus écologique.
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0: meurs.
1: Mes canaris et mes tortues n'ont pas super bien survécu.

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c'est Bouskidou sur Radio Junior. Si on mettait plus fort, si on mettait plus fort. Ça c'est fort. Salut à tous. 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
5: Comme je vous observe depuis un bon moment et que je vois que vous êtes tous très sages, voici un petit cadeau les juniors.
6: Bonsoir, c'est pour raconter une blague. Ma blague est: un père raconte à son fils qu'il doit toujours répéter tout ce qu'il entend. Il va chez son copain qui habite au 5e étage d'un bâtiment. Comme l'ascenseur s'arrête à tous les étages, il va s'arrêter à tous les étages. Bon, au 1er étage, il entend: marchand de tapis, marchand de tapis. Au 2e étage, il entend: mais ma chérie, mais ma chérie. Au 3e étage, il entend: vas-y tout seul, vas-y tout seul. Au 4e étage, il rencontre un policier. Le policier lui dit: comment t'appelles-tu? Il lui répondit: marchand de tapis, marchand de tapis. Il lui dit: tu te moques de moi? Oui ma chérie, oui ma chérie. Viens, je t'emmène au commissariat. Vas-y tout seul, vas-y tout seul. Au revoir.
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0: Sur place ou à emporter?
1: C'est une question pas facile, ça ne se joue pas face ou pile. Derrière moi il y a une file qui commence à s'impatienter.
0: Sur place ou à emporter?
1: Si je réponds à la question dans la précipitation, c'est sûr que je vais me tromper. Ça demande à être étudié.
0: Sur place ou à emporter?
1: À emporter, je trouve ça malin. D'un autre côté, sur place c'est bien. Enfin, disons que c'est plus sûr. Mais ça manque un peu d'aventure.
0: Sur place ou à emporter?
1: J'ai plus qu'une seconde pour répondre. Derrière moi, il y a une foule qui gronde. C'est une question pour un champion. Faut que j'appuie sur le champignon.
0: Sur place ou à emporter?
1: Les deux.
2: Oh là là!
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3: J'ai toujours eu une histoire avant de m'endormir, donc c'est vrai que tous les contes d'Andersen, des frères Grimm, j'ai l'impression de tous les connaître depuis toujours finalement, parce que je pense que ma maman a dû commencer très tôt et mes grands-parents aussi à me lire des histoires. C'est Charlie et la chocolaterie, le premier livre qui m'a vraiment donné envie de lire pour de bon. Il n'y avait pas beaucoup de bouquins dans la bibliothèque de mon village. Et c'est vrai qu'il y avait du Jules Verne et du Roald Dahl et c'est vraiment deux auteurs qui m'ont permis de comprendre qu'il y avait un monde parallèle qui était celui des livres et qui était génial quand on voulait couper un petit peu avec la réalité.
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0: Et au petit-déj avec du steg.
1: Avec du steg. Tu l'as inventé ça, Jamie?
2: Non, je l'ai pas inventé.
3: Bon, ok, c'est parce que je trouvais pas de rime en edge, alors, voilà, quoi. Oh, et puis crotte de nez.
0: En dessous des bureaux à l'école, ça forme même des farandoles. Vous trouverez sans doute une des miennes avec du bol. Regardez même sur Internet, je vous explique. Viens, on s'arrête. Sur www.mangerbouger.fr, on vous explique qu'il ne faut pas trop manger salé. Faites comme moi, mangez de la narine gauche sucrée. Et si on vous dit de pas manger trop sucré, faites comme moi, mangez de la narine droite salée.

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1: Salut et bienvenue, c'est le moment de notre rendez-vous musical. Aujourd'hui, nous allons redécouvrir, ou peut-être découvrir, pour certaines et certains d'entre vous, Mike Brandt, qui fut certainement l'une des idoles de vos parents lorsqu'ils étaient un petit peu plus jeunes. J'ajoute d'ailleurs qu'une compilation rassemblant les meilleurs titres de Mike Brandt vient de ressortir dans le commerce. Son père, fonctionnaire, est installé dans une île méditerranéenne, celle de Chypre, depuis quelques années, lorsque naît Moshi. Moshi, c'est le vrai prénom de Mike, le 2 février 1947. Quelques mois plus tard, la famille quitte l'île pour s'établir à Haïfa, en Israël. Pendant 5 ans, la famille Brandt connaît un drame terrible. Le petit garçon reste totalement muet. Pourtant, à sa 6e année, enfin, il fait entendre ses premiers balbutiements. À 8 ans, il entre à la chorale Carmélie et va dès lors passer tout son temps à chanter. À 13 ans, il part pendant un an dans un kibboutz. Un kibboutz, c'est une très grande ferme en Israël. Il s'occupera alors du bétail et même de la cuisine. Puis, tour à tour, il sera mécanicien, métier qu'il n'appréciera pas du tout, fabricant de réfrigérateurs et même gardien de musée. À 17 ans, décidé à se consacrer au théâtre, il entreprend des études d'art dramatique et travaille le soir comme machiniste dans une salle de spectacle. C'est là qu'un soir, il fait la connaissance d'un pianiste qui deviendra son ami. Tous deux passent alors des heures et des heures à chanter et à jouer ensemble.

Le duo s'enrichit bientôt d'un batteur et parvient même à se faire engager dans un cabaret. Pendant plus d'un an, les trois amis sont ensuite les vedettes de l'hôtel Dune, puis celle du Hilton de Tel Aviv. En décembre 1967, le célèbre chorégraphe Jonathan Carman, du grand music-hall d'Israël, vient trouver Mike et lui offre de se joindre à la troupe. C'est le départ pour une grande tournée à travers l'Amérique. Un an et demi après, Sylvie Vartan remarque à son tour Mike au cours d'un gala. Elle lui propose de venir à Paris. L'impresario de Sylvie signe au jeune Mike un contrat de 5 ans et l'aide à lancer son premier disque.

Mike Brandt devient ainsi l'idole de toute la jeunesse française. En 1973, pourtant, il retourne en Israël, alors en guerre. Il veut combattre pour son pays. C'est ensuite une grande tournée à travers l'Allemagne, puis en France. Mais c'est aussi pour Mike une période de profonde angoisse. C'est ainsi qu'il décide, le 25 avril 1975, de quitter, en pleine gloire, la vie. Mike Brandt nous laisse alors une foule de succès, comme « Laisse-moi t'aimer »,« La fille à aimer »,« Only you », qui sera « C'est ma prière », rien qu'une larme, et dit

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1: Bonjour Radio Junior, je voulais faire une dédicace et que vous mettiez la chanson Impossible de I Am King. Voilà, au revoir.

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Merci, au revoir.

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1: Pourquoi faut-il manger des légumes ?
2: Parce que c'est pour grandir.
3: C'est pas maman.
4: Mais parce qu'il faut grandir. Ça fait grandir les légumes.
5: Mes préférés, c'est les tomates, puis les
6: brocolis,
5: les épinards.
6: Surtout les brocolis de l'école.
7: Parce que sinon,
8: il faut grandir comme les adultes.
9: Sinon, on n'a pas de vitamines.
10: Ben, ce sont comme des carottes, des choux-fleurs. Et du brocoli.
11: Il y a rien.
12: Il y a les pommes.
13: Non.
12: Les bananes.
13: Non.
12: Les abricots.
13: Non.
14: Par exemple, des tomates,
15: des petits pois, des haricots verts.
16: Des carottes, des pommes de terre.
17: Des haricots beurre, des carottes, des aubergines.
18: Du chou.
19: Et des épinards.
20: Les petits pois, les aubergines, les
21: concombres,
22: les chou-fleurs,
23: les pommes de terre,
24: des carottes,
25: des choux,
26: les courgettes,
27: des patates à la tomate pour grandir peut-être.
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1: Les scientifiques en herbe, ouvrez bien grand vos oreilles. Tout de suite, c'est comment ça marche.
29: Comment ça marche ?
30: Le kilogramme. Une bouteille remplie d'huile est-elle plus lourde qu'une bouteille remplie d'eau ? Comment faire pour comparer le poids de deux objets ? Munis-toi d'un morceau de bois de 50 cm de longueur, de 2 mètres de ficelle, des ciseaux, 50 billes, une vrille, un sac en plastique, de deux petites bouteilles en plastique identiques, l'une remplie d'eau et l'autre remplie d'huile, d'une feuille en papier, d'un clou, d'un crayon et d'un marteau. Demande à un adulte de percer avec la vrille le bâton en son milieu. Passe une ficelle de 1 mètre de longueur dans le trou et attache-la solidement. Quand tu tiens la ficelle, le bâton doit rester horizontal. Aux deux extrémités du bâton, fais percer deux trous et attache-y deux ficelles de 50 cm. Attache le sac en plastique à une ficelle et la bouteille remplie d'eau à l'autre ficelle. Avec le clou, accroche le dispositif en hauteur. Remplis le sac avec les billes jusqu'à ce que le bâton soit en équilibre horizontal. Inscris le nombre de billes sur une feuille. Vide le sac de billes et recommence maintenant avec la bouteille d'huile. Note le nombre de billes. Pour finir, attache la bouteille remplie d'eau à une ficelle et la bouteille remplie d'huile à l'autre bout. Voilà, on a pesé la bouteille d'eau et la bouteille d'huile en nombre de billes. On peut dire par exemple, la bouteille d'huile pèse 20 billes et la bouteille d'eau pèse 30 billes. On sait alors laquelle est la plus lourde. Si les deux bouteilles sont identiques et remplies de la même façon, la bouteille d'eau doit peser plus de billes que la bouteille d'huile. Cela se vérifie lorsque les deux bouteilles sont accrochées au bâton. Celui-ci penche du côté de la bouteille d'eau. Prendre un objet pour référence pour peser d'autres objets, c'est ce que l'homme a fait depuis des siècles. Au début, chacun avait ses propres objets de référence. Certains pesaient en billes et d'autres en coquillages, ce qui n'était pas très pratique pour faire des échanges. Maintenant, nous avons tous la même référence. Ce n'est pas la bille, mais le kilogramme. Un kilogramme a exactement la masse d'un litre d'eau.
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0: De très longues oreilles qui arrivent de gambader. Tu dis quoi de neuf, docteur, comme ceci?
1: Je le veux.
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0: C'est le moment de retrouver Max Lafontaine pour connaître tous les événements de cette année-là.
1: 1981
2: et une sixième victoire de Björn Borg aux internationaux de Roland-Garros. Fin juillet, froid, pluie, neige dans toutes les régions de France. Glagla, Coluche, en 81, annonce sa candidature aux élections présidentielles. En octobre, France 3 et FR 3 à l'époque commencent à retransmettre les débats du Palais Bourbon. Que de députés surpris en train de sommeiller, mais oui. Après 44 ans passés au musée d'art moderne de New York, le tableau de Picasso Guernica regagne l'Espagne. Enfin, au cinéma, la première réalisation d'Alain Delon pour La peau d'un flic. Et à la télé, Jean Richard termine le tournage du 92e et dernier Maigret, l'année 1981.

1981, les chansons de cette année-là. Kim Carnes, c'est quatrième avec Bette Davis High. C'est un gros succès, c'est un carton. Sixième, Jean Schultes, musicien mais aussi chanteur, confidence pour confidence. Mais l'année 81 ne se termine pas comme cela. On découvre une nouvelle chanson, une nouvelle danse, un nouveau chanteur. La preuve, toujours coin-coin en 2006.

Jean-Philippe, mon petit cœur, va me chercher 150 grammes de fromage râpé. T'as bien compris? Râpé.

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8: Bonjour, c'est Yves Dutheil sur Radio Junior.
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8: Prendre un enfant, c'est la chanson dont j'aurais le moins soupçonné qu'elle puisse faire un succès. Et d'ailleurs, ça c'est plus ou moins confirmé au début de la sortie du disque, mais Prendre un enfant n'avait pas l'air d'avoir les faveurs de ni du public ni de la radio. Puis au bout d'un moment, on a commencé à applaudir un peu la chanson dans les spectacles, et puis quelques temps plus tard, j'ai commencé à entendre la chanson à la radio, et c'est un an et demi après la sortie du disque que la chanson a réellement marché.

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1: Allô Radio Junior, je voudrais faire une dédicace I Love Rock'n'Roll pour moi-même. Voilà. Salut.

0: 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Salut.
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0: alignement militaire décartable se dessine la silhouette des gardiens du ghetto. 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L'un d'entre eux, celui au regard sombre, s'avance doucement vers moi, on dirait Lucifer. 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
1: Dites donc, n'en faites pas un peu trop, Aldebert ?
0: Si peu, monsieur Martineau.

0: Alors, la journée s'est bien passée, les juniors? En tout cas, pour que la soirée soit encore meilleure, restez avec nous. Vous avez fait le bon choix, c'est Radio Junior et c'est Pauline qui va vous accompagner en musique jusqu'à 18h. Attention, il est l'heure d'aller faire un tour du côté de la cuisine.
1: Salut et direction la cuisine. Alors, prêt à cuisiner un bon dessert pour toute la famille? Aujourd'hui, nous allons concocter un gâteau roulé. Et on commence par la liste des ingrédients. Alors, il vous faut 350 g de confiture, celle que vous préférez bien sûr. 3 œufs, 170 g de sucre, un sachet de sucre vanillé, 100 g de farine, une cuillère à café de levure chimique, 10 g de beurre, du sel et du sucre glace. Maintenant, la préparation. Pour commencer, vous demandez à un adulte de mettre le four à chauffer thermostat 7. Allez, on y va. Première étape, la pâte. Vous séparez les blancs des jaunes d'œufs. Vous fouettez les jaunes avec 5 cuillères à soupe d'eau chaude jusqu'à ce que ça mousse. Puis vous ajoutez 100 g de sucre et le sucre vanillé. Deuxième étape, vous battez les blancs des œufs en neige bien ferme. Et à la fin, vous rajoutez 50 g de sucre. Troisième étape, vous incorporez la neige au jaune d'œuf et au sucre. Vous rajoutez la farine, la levure et vous mélangez tout doucement. Quatrième étape, vous prenez la plaque de four. Vous la recouvrez de papier sulfurisé que vous aurez recouvert de beurre. Vous versez la pâte sur la plaque et au four pendant 10 à 15 minutes. Cinquième étape, quand la pâte est cuite, vous saupoudrez le sucre et vous mettez un torchon humide dessus. Vous retournez la plaque, attention de ne pas vous brûler car elle doit être très chaude. Vous arrosez un peu le papier sulfurisé avec de l'eau froide pour l'enlever plus facilement. Sixième étape, vous tartinez la pâte avec la confiture et vous roulez le gâteau. Septième étape, vous laissez refroidir le gâteau et quand il est froid, vous le saupoudrez de sucre glace. Voilà petit chef, vous pouvez servir. Moi je vous laisse, hein, je vais dans ma cuisine, je vais préparer un gâteau roulé, ça a l'air trop bon. Ciao, régalez-vous bien!

0: Bienvenue si vous venez de nous rejoindre, c'est Pauline qui va vous accompagner en musique jusqu'à 18h.
1: Je suis Ariana Grande.

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2: 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Et merci beaucoup, j'adore.

0: Allez, 10 secondes de récup et on repart.
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0: 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J'aimerais avoir une j'aimerais faire une dédicace pour moi-même. J'aimerais avoir le générique de Arlo Dewitt. Merci, salut.
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1: Tout de suite, les clés de l'info présentées par Karen.
2: Aujourd'hui, l'UNICEF. L'UNICEF est le Fonds des Nations Unies pour l'enfance. L'organisation a été créée en 1946. Après la Seconde Guerre mondiale, beaucoup d'enfants en Europe souffrent et meurent de malnutrition, de maladies. Ludwig Rachman, le délégué de la Pologne aux Nations Unies, demande à la communauté internationale d'aider ses enfants. Les Nations Unies créent l'UNICEF. Sa mission, porter secours aux enfants démunis, sans distinction de race, de religion, de nationalité. Immédiatement, une aide se met en place. L'UNICEF apporte couverture, vêtements, nourriture et médicaments aux enfants victimes de la guerre. Après l'Europe, l'UNICEF est venu en aide aux enfants d'Afrique. Aujourd'hui, l'UNICEF agit dans 5 grands domaines. La santé. L'organisation tente de vacciner un maximum d'enfants et leurs mères. Grâce au vaccin, cette année, 3 millions d'enfants sont sauvés. La nutrition. L'UNICEF distribue des produits alimentaires, mais aussi des graines à semer et développe les techniques de culture et d'élevage. L'UNICEF tente aussi de fournir de l'eau potable. Dans les pays pauvres, 40% des enfants qui vivent en zone rurale n'ont pas d'eau potable en permanence. Enfin, 140 millions d'enfants n'ont pas accès à l'école. Un enfant sachant lire et écrire a plus de chances. L'UNICEF construit donc des écoles et fournit du matériel scolaire. Enfin, l'UNICEF intervient en cas d'urgence, par exemple au Kosovo après la guerre ou en Turquie après le tremblement de terre.
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4: Salut, cousin. Et tu vas bien?

0: ça suffit, hein, maintenant, c'est terminé, je veux plus rien entendre. Hein. Allez, maintenant, au dodo.
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12: Allez, vas-y, tonton, cours, dépêche-toi.
13: Cours. C'est bien gentil, moi, mais je suis essoufflé. J'en peux plus. J'ai mes poumons qui vont exploser.
12: Dépêche-toi, tonton, vite.
13: Eh ben oui, vite, il est marrant, lui. Déjà, je m'excuse, là. Déjà, et à mon âge, me faire faire une épreuve comme ça. En plus, il est marrant, lui. Il a mis des tennis de sportif. Moi, je cours avec mes charentaises. Alors, si je me casse pas la margoulette d'ici la fin de cette émission, c'est que ça sera de l'ordre du miracle.
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2: La parole.
3: Tout le monde en place, s'il vous plaît. Silence, on tourne. Moteur, action.
2: Comment l'air qu'on souffle peut-il faire du bruit ? Mets une main sur ta gorge, expire de l'air en ouvrant la bouche sans faire de bruit. Main toujours posée sur la gorge, fais « Ah ». Que remarques-tu ? La main ressent des vibrations dans la gorge lorsqu'un bruit sort. Par contre, il n'y a pas de vibration quand l'air sort sans bruit. Lorsque nous parlons, nous faisons vibrer fortement nos cordes vocales. La parole est un son produit par l'air soufflé sur les cordes vocales qui vibre alors comme une corde de guitare tendue. Par la suite, l'air qui est en contact avec les cordes vocales se met à bouger et transmet ses vibrations jusqu'aux oreilles de nos voisins. De la bouche au poumon et au retour, l'air passe par le pharynx, la gorge. Les cordes vocales sont placées au sommet de la trachée dans le larynx, organe de la voix. Le son est produit par la vibration des cordes vocales sous l'effet d'un flux d'air. Pour former des mots reconnaissables, les sons doivent être modulés, liés et séparés. D'autres structures que les cordes vocales doivent donc transformer le son en parole. Ce sont des muscles agissant sur les mâchoires, la langue, les joues et le voile du palais. Les dents jouent aussi un rôle très important dans l'articulation des mots.
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apprendre les chansons, répéter les paroles. C'est bien dommage qu'on n'apprenne pas ça à l'école. Oh, c'est tellement bien, on va en refaire une. Reprendre les chansons, répéter les paroles. C'est bien dommage qu'on n'apprenne pas ça à l'école. Et on va enchaîner maintenant.

0: Pour jouer au ni oui ni non, les règles sont extrêmement simples. Il suffit de ne pas dire oui et de ne pas dire non. Il est préférable de répondre à votre interlocuteur...
1: Assurément.
0: Jamais.
2: Peut-être.
0: Incontestablement.
1: Éventuellement.
3: Certainement.
1: Mais bien

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2: Coucou tout le monde, c'est Tonton dans le poste et aujourd'hui nous allons méditer sur ce proverbe « Il n'est pas de rose sans épines ». Vous savez, la rose c'est une fleur magnifique qui peut être donc rose, rouge, blanche, jaune, enfin il y a différentes variétés. Mais sa tige est recouverte d'épines très piquantes qui servent à repousser les herbivores. Les herbivores sont des animaux qui mangent uniquement de l'herbe. Et l'animal qui s'approche comme ça de la rose se fait piquer. Ensuite, eh ben, il hésitera à s'en approcher à nouveau. Donc, quand on dit qu'il n'est pas de rose sans épines, ça veut dire qu'à toute chose, il y a ses avantages et ses inconvénients. Eh ben, moi, je préfère les avantages. Et puis, c'est tout.

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1: Eh, hey, c'est le week-end.
2: Ce groupe a vu le jour en juin 1981.
3: À Nantes, c'est dans l'ouest de la France. Ils s'appellent les Bousquidous et on les adore dans ce Planète Junior.
4: Tiens, bonjour.

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1: Allez, on se dépêche, un petit peu de nerf, mon cher tonton.
2: Bah oui, mais moi je ne savais pas qu'on devait faire de la gymnastique comme ça. Je n'ai plus d'endurance, moi.
1: Bah, une bonne émission, c'est avant tout une bonne préparation, mon cher tonton. Allez, on a encore 50 fois le tour du studio à faire avec ce superbe sac rempli de plomb. Ça, c'est bien, ça, c'est bon pour la santé, c'est bon pour la forme, mon cher tonton.
2: Mais il est ma boule, celui-là, mais c'est qui va me fatiguer, là. Et en plus, ça va pas, j'ai même pas mes chaussures de sport, j'ai pas mis mon jogging, j'ai rien du tout pour faire la gym, mon cher Fabrice. Moi, tu m'avais dit qu'il fallait se préparer, mais j'avais préparé des textes, j'avais pas préparé, je savais pas qu'il fallait faire de la gym.
1: Tu connais le célèbre adage, tonton? Un esprit sain dans un corps sain. Une bonne émission, c'est avant tout une bonne préparation. Allez, là, il y a du relâchement, cher tonton. Plus vite. Allez. Et juste après, tonton, la cerise sur le gâteau.
2: Bah, c'est-à-dire qu'on va avoir un petit dessert?
1: Non, la cerise sur le gâteau, ça sera deux séries de 50 pompes. Allez. Et on va commencer ce Planète du Junior dans un instant. Pleine forme, mon cher tonton. Allez, on y va, on crie.
2: Je vais commencer Planète Junior en pleine forme. Bah, on peut pas arrêter là.
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3: Salut tout le monde, j'espère que ça va bien, c'est Tonton dans le poste.
4: Tu vois, rien que d'avoir dit ça, on est en train de perdre 10% de notre auditoire. Je t'avais dit que c'était moi qui aurais dû commencer.
3: Et pourquoi toi?
4: Parce que j'ai une plus jolie voix, je plais aux filles, tu comprends, et il fallait dès le départ que j'impose ma voix afin de faire monter l'auditoire.
3: Et dis que j'ai une voix de crécelle peut-être.
4: Non mais tonton, voilà, les chiffres parlent d'eux-mêmes. Je vois, d'après nos écrans de contrôle, que nous avons déjà perdu 10% d'auditeurs par rapport à il y a une minute.
3: Eh ben, c'est parce que je ne sais pas, c'est... Voilà, c'est comme ça, mais on va en gagner.
4: Ouais, tiens, continue de parler.
3: Eh ben, je parle, mais qu'est-ce que tu veux que je te dise?
4: Plus rien, tonton. On en est à 15% de perte d'auditeurs, arrête. Tu vois, je t'avais dit que c'était à moi de commencer ce Planète Junior.
3: Eh ben, vas-y, maintenant.
4: Oh bah ben oui, foutu pour foutu. Eh non, non, arrêtez. Restez là, les juniors. Tonton va parler le moins possible aujourd'hui. On va essayer de faire une expérience.
3: Ouais, mais ça va être dur. Il va falloir me baïonner, mon petit bonhomme.
4: Comme vous l'avez compris, c'est le début de Planète Junior. Bonjour, les garçons.
5: Salut, les filles.
4: J'espère que ça va bien.
3: Oh, regarde-les, l'autre, le séducteur à deux balles, là.
4: Tonton, s'il te plaît, quand même, le directeur m'a confié l'animation principale de cette émission. Je suis la vedette, et c'est à moi de dire et de faire ce que je veux.
3: Eh, hey, c'est toi la vedette, c'est toi la vedette, et dis donc. Eh, hey, tu sais quoi? Eh, hey, moi j'ai commencé la radio plus tôt que toi, hein, je te le dis.
4: Bah bon, t'as commencé à quelle heure? À 4h du matin?
3: Mais non, mais c'était pas au niveau heure, je voulais dire. Eh, hey, moi j'ai commencé la radio en 1897.
4: Bah, il n'y en avait pas de radio encore à cette époque-là.
3: Eh ben, ça prouve bien que j'étais en avance sur mon temps. J'ai commencé la radio avant qu'elle existe. Tu vois, c'est là où je suis très fort.
4: Ouais, bien sûr. Au cas où vous ne l'auriez pas compris, c'est donc Planète Junior qui commence.
3: Et là, comme on a beaucoup parlé...
4: Et qu'on est encore en train de perdre des auditeurs, tonton, parce que tu continues.
3: Eh ben alors, envoie de la musique, voilà, c'est tout. Que veux-tu que je te dise? Allez, musique, maestro.
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0: Génial.
1: Alors elle nous vient de Temecula, c'est en Californie, aux États-Unis. Elle est actrice, compositrice, interprète, bref, une artiste complète, et on l'adore sur Radio Junior, Olivia Rodrigo, avec son titre Good For You. Eh bien, tant mieux pour toi, tonton.

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1: Et maintenant, voici, chers amis, un moment que vous attendez toutes et tous avec beaucoup d'impatience.
2: Oui, puisque c'est la news à tantan.
1: Je suis vraiment désolé, j'ai essayé de me débarrasser de ce rendez-vous dans l'émission Planète Junior, mais c'est impossible. Ça a été imposé par le directeur.
2: Ben, faut dire que j'ai des gros dossiers sur le directeur. C'est pour ça qu'il est obligé de me conserver dans cette radio, et encore plus dans cette émission, parce que moi j'aime bien travailler avec toi, Fabrice. Tu es mon ami pour la vie.
1: Hey, merci beaucoup, tonton. Voici donc la news à tonton.
2: Alors, figurez-vous, les juniors, que l'on vient de faire une grande découverte scientifique.
1: Ah, une de plus, ça c'est bien.
2: Et ça concerne les rats.
1: Les rats, tu veux dire les bêtes là, Burke, qui vivent dans les égouts, tout ça?
2: Oui, les rats distinguent les différentes langues humaines.
1: Ah bon?
2: Et on vient de se rendre compte au cours d'une récente étude que les rats peuvent distinguer le néerlandais et le japonais. Alors c'est Juan Toro, un spécialiste en neurosciences, et ses collègues du parc scientifique de Barcelone en Espagne qui ont testé 64 rats mâles adultes. Et c'est la première fois, mi junior, que l'on découvre ce type d'aptitude pour un être vivant autre que l'homme ou le singe.
1: D'accord, mais pourquoi le néerlandais et le japonais? Pourquoi pas, je sais pas, l'anglais, le français, le belge, l'italien ou d'autres langues, tonton?
2: Eh ben, c'est parce que le néerlandais et le japonais ont été choisis parce qu'ils avaient déjà été utilisés dans des tests similaires et que l'utilisation des mots, le rythme et la structure sont bien distincts dans ces deux langues. Donc les rats étaient dressés pour répondre au néerlandais et au japonais, et ensuite ils étaient récompensés avec de la nourriture. Alors il y a plusieurs groupes qui ont été créés. L'un entendait les deux langues parlées par un japonais et un néerlandais, et un autre groupe des phrases prononcées dans chacune des deux langues mais par différents individus. Et il y avait un troisième groupe qui, eh bien lui, avait les phrases prononcées totalement à l'envers. Et les rats étaient donc récompensés, comme j'ai dit, avec de la nourriture pour, eh bien, savoir s'ils comprenaient les mots. Et on a remarqué que les rats pouvaient différencier les phrases quand elles étaient prononcées par un seul intervenant, mais pas lorsqu'il y avait plusieurs personnes. C'est un peu comme les nouveau-nés. Hein. Et si vous avez un anglais, un français, un espagnol ou d'autres langues à côté, bah, il va rien comprendre, il va pas parler plus français qu'espagnol qu'anglais. Non, il faut que ce soit toujours la même langue avec la même ou le même groupe de personnes. Voilà, mais enfin, on a fait une grande découverte. Les rats distinguent les différentes langues.
1: Ouais, c'est bien, tonton. Je pense que ce soir, je vais me coucher moins idiot grâce à toi. Allez, restez bien avec nous, encore plein de rendez-vous à venir dans ce Planète Junior. Dans quelques minutes, nous allons, eh bien, nous fendre la poire dans ce Planète Junior.
3: Ne bougez pas, après la pub, on revient avec ça.

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5: Bah, je pense que oui, c'était la naissance de mes enfants. Ça a été un changement de vie radical et en même temps, c'est sans doute le bonheur, mais c'est aussi c'est le sentiment le plus fort que j'ai pu sentir jusqu'à présent. Oui.

0: Vous en consommez peut-être plusieurs par jour et malheureusement, ce n'est pas bon pour notre planète.
1: C'est du chewing-gum dont on va vous parler, les juniors.
0: Le chewing-gum qui est nocif pour notre Terre.
1: Eh bien, sachez qu'actuellement, il y a un fabricant de bonbons qui est en train de mettre au point un chewing-gum biodégradable. C'est-à-dire qu'il se détruit tout seul. Après avoir été mâché, celui-ci se décomposera tout seul.
0: Ça, c'est une bonne nouvelle, car ça n'accrochera plus les trottoirs de nos rues.
1: Oui, et puis ça ne collera plus sous nos chaussures.
0: Il y a donc un grand fabricant de bonbons anglais qui travaille avec le ministère britannique de l'Environnement avec pour objectif limiter le nombre de chewing-gums sur les trottoirs.
1: Bah oui, parce qu'en séchant, la gomme, vous savez, la substance en caoutchouc du chewing-gum, adhère à la plupart des surfaces et elle résiste au temps et aux produits de nettoyage.
0: Et chaque année, les grandes villes du monde entier dépensent plusieurs milliards d'euros pour nettoyer les chewing-gums qui s'accumulent dans tous les lieux publics.
1: Et pour séduire les amateurs et les consommateurs de chewing-gum, donc le fabricant de bonbons en question, travaille à l'élaboration d'un produit qui aura d'ailleurs la même texture, c'est-à-dire que ce sera pareil comme du chewing-gum actuel, qui aura le même goût. Mais les chewing-gums actuels sont fabriqués à partir d'une gomme synthétique qui mêle de la résine, du caoutchouc, de la graisse, de la cire et des émulsifiants.
0: Mais c'est un peu des produits chimiques qui favorisent, les juniors, le mélange et la conservation du chewing-gum.
1: Et puis là-dessus, on ajoute des colorants et des arômes pour qu'il y ait un goût de fraise, un goût de menthe et des conservateurs.
0: Et donc, c'est pas chose facile pour ce fabricant de bonbons que de trouver une autre gomme. La date d'arrivée pour ce nouveau chewing-gum propre n'est pas encore connue.
1: Puis sachez par exemple qu'à Singapour, en Asie, depuis 1992, il est interdit de mâcher ou d'importer.
0: C'est-à-dire d'introduire dans le pays du chewing-gum.
1: Oui, et du vendre du chewing-gum aussi, sous peine d'une amende pouvant atteindre 5 400 €.
0: Et puis toujours en Asie, mais là c'est en Chine cette fois-ci, le gouvernement chinois a déclaré qu'un produit capable de dissoudre les chewing-gums séchés qui polluent les lieux publics sera mis au point d'ici un an.
1: Et en Europe, on n'est pas en reste, puisque pour commencer, le gouvernement irlandais vient d'annoncer la création d'une taxe sur les paquets de chewing-gum pour payer le nettoyage des rues.
0: Je pense qu'en France, on n'en est pas encore là, mais il faut faire preuve de civisme et de respect vis-à-vis des autres, les juniors. Quand vous mâchez un chewing-gum, je ne sais pas, mettez-le ensuite dans un papier, dans une poubelle, et évitez de le coller par terre et ça évitera que ça nous colle sous les seins.

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1: Ça y est les juniors, c'est la fin de la semaine.
2: Eh oui, puisqu'aujourd'hui nous sommes vendredi, la journée des Calédonies.
1: Eh ben bravo tonton, hein. Ça, chaque jour, c'est un plat différent et qui nous fait voyager d'un pays à l'autre. Aujourd'hui nous sommes du côté de l'Italie donc.
2: Oui, oui, moi j'adore ça l'Italie. Bref, on n'est pas là pour raconter notre vie mon petit bonhomme.
1: Non, on est là pour écouter les juniors. Puisque vous savez que vous avez une boîte vocale à votre disposition, jour, nuit, nuit, jour. Bref, vous nous appelez quand vous voulez.
2: Au 0951 745 745 0951 745.
1: Et là, vous nous laissez un petit message, un coup de gueule, un coup de cœur, une histoire, bref, tout ce dont vous voulez nous parler.
2: Vous pouvez même nous poser des questions, hein, compliquées, vous inquiétez pas, on va bûcher, on va travailler, on va y répondre, et correctement.
1: On peut même vous aider à faire les devoirs, alors n'hésitez pas. On répète le numéro, tonton.
2: Bah, 0951 745 745.
1: Et c'est simplement le coût d'un appel local. Alors t'y vas tonton, t'appuies sur le bouton.
2: Ouais, allez, j'appuie sur le bouton et on vous écoute les juniors.
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1: Avant de chanter pour les juniors, André Borbé a été dans des groupes de rock. 36 pour être précis.
2: C'est

0: Allez, on va parler cinéma maintenant dans ce Planet Junior avec la bande originale d'un film qu'on va vous faire écouter.
1: Oui, oui, bah, et avant, je tiens à dire une précision, mon cher Fabrice.
0: On ne dit pas une précision, on fait une précision.
1: Oui, bah, peu importe, je dis, je fais, je veux apporter une précision. Ce que vous allez entendre, les juniors, j'y ai participé, c'est vrai. Mais bon, je voulais pas qu'on le diffuse, moi, je croyais que c'était pour rire.
0: Bah, c'est justement pour rire, c'est la bande originale d'un film. Heureusement, vous ne verrez pas au cinéma.
1: Ouais, mais bon, mais moi, j'ai un peu honte de ce que j'ai fait.
0: Quoique, quand j'y réfléchis, tonton, moi aussi. Mais bon, faut assumer ce qu'on fait dans la vie.
1: Ouais, ben, je vais me boucher les oreilles, moi.
0: Oui, c'est la parodie d'un film célèbre avec un personnage, des sorcières, des choses, un petit peu de magie. Enfin bon, vous allez reconnaître ça vous-même. Allez, envoyez. On est vraiment désolé.
2: Après, à rigoler. Après, arithmétique.
3: 1 plus 1, 1. 2 plus 2, 2. 3 plus 3, 6.
2: Après, haricot vert.
4: Bon, ben désolé, on n'a pas trouvé de bruitage. Hein.
2: Ça y est, il est enfin de retour au cinéma. Harry Potter. Aïe, aïe, aïe, aïe.
4: Retenez le studio, il y a tout qui tombe. C'est nul, ça. Non, ça tient pas debout, ça, comme film.
5: Harry Potter, heureusement, c'est pas au cinéma.

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0: Fabrice.
1: Hé, hey, Fabrice, hé hey.
2: Ah, oh, qu'est-ce qu'il fait, lui? Mais c'est pas vrai. Mais il est sourdingue ou quoi?
3: Oui, qu'est-ce que c'est, tonton?
1: Eh ben, hé, hey, je suis venu te prévenir.
3: Bah, déjà, enlève ton doigt de la sonnerie, s'il te plaît, hein, parce que là, tu vas réveiller tout le monde. Qu'est-ce qui se passe?
1: Eh ben, hey, je suis venu te prévenir que c'était la fin de l'émission.
3: Non, c'est pas vrai. Ne me dis pas ça, tonton. Oh, c'est pourtant bien vrai.
1: Alors, je ne raconte pas que des bêtises et des menteries, moi, monsieur.
3: Comment tu l'as su, tonton?
1: Je ne sais pas, une intuition, ou alors c'est mon savoir-faire de très grand professionnel de la radio qui m'a dit qu'à cette heure-ci, c'était la fin de notre rendez-vous Planète Junior.
3: Alors là, tu m'épates, hein, tonton.
1: Je sais. Alors, je t'épate, mais moi, les pâtes, c'est plutôt la carbonara, personnellement.
3: Excellent, tonton, excellent. Eh bien, alors, on va s'en aller?
1: Eh ben, ouais, moi, je vais rentrer à ma maison. Je vais mettre mes pinces à vélo, enfourcher mon vélo avec les grosses sacoches à l'arrière et puis rentrer chez moi.
3: Ouais, je préfère d'ailleurs que tu rentres chez toi plutôt que chez les juniors ou chez moi par exemple. Hein.
1: J'avais pas du tout l'intention de venir chez toi, mais puisque tu me le proposes si gentiment, j'accepte.
3: Qu'est-ce que tu acceptes?
1: Ton invitation pour venir chez toi.
3: Non, tonton, attends. C'était un exemple. C'est pour de faux, c'est comme ça.
1: C'est dit, les juniors sont témoins.
3: Non, les juniors, vous êtes témoins de rien. D'ailleurs, je vous embrasse, j'arrange ça avec tonton, ne bougez pas.
1: Et alors, on y va ou pas chez toi?
3: Non, tonton.

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2: 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Au revoir.

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5: 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Mon personnage d'enfant préféré, je pense que c'est Goldorak, Actarus. J'adorais Actarus, Goldorak. Goldorak, soit pourquoi, je ne sais pas. Comme tous les enfants de cette époque, j'adorais. 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

0: de très longues oreilles qui arrivent de gambader. 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
1: Je le veux.
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3: 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Quand mon papa est venu nous réveiller un samedi matin, ma soeur et moi, à 7h du matin, pour me dire, elle est finie, une surprise. Et en fait, c'était maman qui avait le bébé dans ses bras. Et c'était trop cool parce que j'avais toujours rêvé. J'ai 9 ans de différence avec mon petit frère et j'avais toujours rêvé d'avoir un petit frère ou une petite soeur. 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
1: Attention, si vous devez prendre la route cette nuit, d'importantes chutes de rêve sont prévues et risquent de perturber le trafic de cauchemars dans le sens Paris-Province. Réunion ce matin du gouvernement qui prépare actuellement un projet de réforme en vue de lutter contre les histoires racontées le soir aux enfants pour les endormir. Il est maintenant prouvé que ces histoires permettent de faire de beaux rêves et sont donc réellement dangereuses à long terme pour les cauchemars. Un projet de loi sera soumis au Parlement à la rentrée. Rencontre au sommet entre le chancelier Ogre et le président de la République fantôme, les deux hommes militent activement pour une coopération rapprochée de leur peuple et l'institution d'une trouille unique. On vient d'apprendre le mariage de la peur du noir et de la peur du loup, mariage célébré en grande pompe la nuit dernière. En sport, un match en retard était joué cet après-midi. La SP Toche rencontrait le FC Frousse. Score final à l'issue des tirs au but, 24-13. Je vous rappelle que demain, nous fêtons la Sainte Angoisse et que la lune devrait revenir sur l'ensemble du pays après dissipation des brouillards en soirée. Prochain journal dans une petite heure. Je vous souhaite une désagréable nuit.

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Il est 23h.

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1: Bon, si tu le veux bien, on va faire un petit point sur l'émission de ce soir.
2: Ah bah oui, parce que là, tout n'est pas encore fini. Il y a encore des choses à mettre au point. Alors moi, j'avais pensé à... Excuse-moi, ça sonne.
3: Mais c'est quoi ça, tonton?
2: Bah, c'est rien, c'est mon téléphone. Attends, tu quittes pas? Oui, ne quittez pas, je vous rappelle, excusez-moi, je vous rappelle, hein.
3: Mais c'est ridicule, tonton, ta sonnerie.
2: Bah, écoute, c'est un téléphone que j'ai eu avec un forfait spécial, un forfait que j'ai payé pas cher, ce matin au marché, et j'en profite.
3: Ah bon, c'est quoi comme forfait?
2: Bah, c'est un forfait consonne.
3: Comment ça, un forfait consonne? J'en ai jamais entendu parler de ça, tonton, un forfait consonne.
2: Ben, un forfait consonne, c'est-à-dire que quand t'écoutes le téléphone, t'entends que les consonnes.
3: C'est pas pratique, ça, j'imagine. Quand quelqu'un te parle, t'entends les B, C, D, F, G, mais jamais les voyelles?
2: Ah non, jamais les voyelles.
3: Ben, comment tu fais, alors?
2: Ben, j'ai une petite notice qui me permet de suivre tant bien que mal les conversations avec mes interlocuteurs.
3: C'est nul, ça, comme téléphone.
2: Ah non, c'est très pratique, parce que figure-toi qu'avec un forfait consonne, on sait... C'est quand on t'appelle.
3: Comment ça?
2: Eh ben oui, quand on t'appelle, c'est consonne.
3: Ah bah oui, tiens, fallait y penser, bien sûr. Et tu pouvais pas prendre le forfait voyelle?
2: Ah non, non, non. C'était beaucoup, beaucoup, beaucoup plus cher.
3: En tous les cas, tonton, tu me coupes, s'il te plaît, ce téléphone. Je ne veux pas te déranger pendant qu'on fait le point sur l'émission de ce soir.
2: J'éteins mon forfait consonne. Ça fait que si j'éteins mon téléphone, consonnera jamais, quoi.
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1: Coucou tout le monde!
2: Salut les amis!
1: Voici l'émission que vous attendiez avec impatience.
2: Depuis votre lever de ce matin.
1: Ah, on le sait, hein, toute la journée, ça tournait dans votre cerveau et disait « Ah, vivement l'heure de retrouver Planet Junior !»
2: Eh bien, ça y est.
1: Le voici, ce grand moment
2: que vous attendiez avec impatience.
1: Il est là, entre vos oreilles. Et vous n'allez pas encore une fois de plus être déçu du voyage, comme on dit.
2: Au programme, à toutes les bonnes choses habituelles, un peu de rire, des news, des jeux vidéo. Bref, tout ce que vous aimez et qui fait le succès de ce Planet Junior.
1: On vous rappelle que vous pouvez intervenir à tout moment en nous passant un petit coup de fil.
2: Tiens, tonton.
1: Ça va pas la tête, mais t'es frappadingue, toi. Qu'est-ce que t'as à me taper comme ça avec ton téléphone?
2: Je te donne un coup de fil.
1: Ouais, mais t'es... Pas un vrai coup, c'est... Oh, c'est une expression qui veut dire de... T'es appelé, téléphoné, mais t'es... Ah, mais je vais avoir une bosse, moi.
2: Ça se verra pas sous ta casquette, tonton.
1: Ça se verra pas. Tiens, je vais tout de suite à l'infirmerie. Je vais me faire mettre de la pommade sur la tête par l'infirmière.
2: Ah bah, dès que t'as une occasion d'aller voir l'infirmière, toi.
1: Ouais, en plus, comme elle est mignonne, ça me dérange pas. Je reviens. J'ai un accident du travail, là, en plus. Je vais demander au patron une prime, quelque chose.
2: T'as pas lu ce qu'il y avait de marqué, tonton, à l'entrée du studio? Port du casque obligatoire, comme sur les chantiers. Ça ne te serait pas arrivé si t'as mis ton casque.
1: Ouais, ça serait surtout pas arrivé si je travaillais pas avec un frappadingue qui veut me donner un coup sur la tête. Non, mais, je vais avoir une bosse, je suis sûr que ça va dépasser de ma casquette.
2: Il suffirait que tu fasses un trou, tonton, et ça ne se verra pas.
1: Ouais, il y aura un truc comme ça qui va dépasser.
2: Tu diras que c'est la bosse des maths, t'as la bosse des maths et c'est la bosse qui ressort.
1: Je vais à l'infirmerie, hein. Je reviens tout à l'heure parce que j'ai quand même une news à présenter. Allez, vas-y, t'as qu'à te débrouiller, donne le numéro, moi je vais à l'infirmerie.
2: Tu veux pas que je t'accompagne?
1: Je vais encore me mettre un coup sur le ciboulot et puis... Vas-y.
2: Bon, tonton est parti à l'infirmerie, je suis désolé. Je ne sais pas ce qui m'a pris, un geste comme ça, je pensais pas lui faire mal, hein. Tenez, rien que pour vous, ça, la musique qui va suivre... Je veux dire que je l'ai sélectionné personnellement. Alors, si vous n'aimez pas, envoyez un petit mail en disant « Hey, Fabrice, c'est ringard ton disque. » Mais je pense pas que ça va être le cas, parce que, à mon avis, vous allez aimer.

0: Et voici, comme chaque semaine à la même heure, le moment de la news à tonton.
1: Oui, et aujourd'hui, je vais sortir du studio. Alors, si on pouvait me tendre un micro à chef.
0: Oui, c'est-à-dire un micro sans fil, hein, pour ceux qui ne font pas de radio.
1: Oui, bon, ça veut pas dire que c'est un micro pour les chefs, parce que moi, il dit t'auras un micro à chef. Donc, ça y est, je me suis dit, on va te donner un grade, enfin, dans cette radio, on va reconnaître ton talent.
0: Non, tonton à chef, c'est dire haute fréquence, c'est dire sans micro sans fil, ouais, tu peux te balader avec dans la radio.
1: Bon, d'accord. Alors, vas-y, donne-moi le micro, voilà. Vous m'entendez, les juniors?
0: On t'entend, tonton, c'est pas la peine de crier.
1: Bon, alors là, je suis dans le couloir de la radio et je vais rentrer dans la salle de bain, puisqu'on a une somptueuse salle de bain tout en marbre.
0: N'appuie pas sur le micro, comme ça, tonton, c'est adoré.
1: Oui, je suis désolé, je suis en extérieur dans la radio. Alors, voilà, c'est pas tous les jours qu'on se déplace comme ça dans la radio junior. Donc, je m'excuse, je suis un petit peu essoufflé, parce qu'à mon âge, j'essaye de faire vite, mais bon, je peux pas faire vite.
0: Tonton, allez, viens au sujet.
1: J'arrive dans la salle de bain.
0: Qu'est-ce que tu fais en salle de bain de radio junior?
1: C'est pour illustrer ce dont je vais parler. Attendez, je... Voilà.
0: Qu'est-ce que c'est, tonton, l'eau derrière?
1: C'est rien. J'ai simplement déclenché la douche de Radio Junior. C'est pour illustrer ma chronique. Mais j'en ai besoin, tu vas comprendre pourquoi. C'est pour parler d'un record du monde qui a été battu par des jeunes Allemands. Ils ont passé au total, accrochez-vous bien, mesdames, mesdemoiselles, messieurs, 101 heures sous la douche. Et oui, soit plus de 4 jours sous la douche. Et ils ont battu ainsi d'une petite heure le précédent record du monde en la matière. Alors, il y avait 3 autres jeunes gens qui avaient tenté le record avec eux, mais qui ont abandonné en cours, parce que ça n'a pas l'air comme ça, mais c'est assez fatigant. Donc, nos jeunes concurrents portaient un maillot de bain. Il y avait 4 hommes et 2 femmes qui étaient respectivement âgés de 17 et de 25 ans. Ils ont tenté donc de battre ce record. Ils ont même fait mieux parce que ils l'ont battu. Alors, ils étaient quand même autorisés à effectuer une pause de 10 minutes toutes les heures. Bah oui, parce qu'on peut pas rester comme ça indéfiniment sous l'eau. C'est très très mauvais quand même. Il faut pas faire ce genre de record tout seul chez vous parce que ça c'est très très dangereux. Alors attendez, je rallume la douche parce que je sais pas, elle s'est arrêtée. Ah, voilà. J'avais pas dû tourner assez fort le bitonio. Alors. Ces amateurs d'eau avaient quand même auparavant pris leurs précautions puisqu'ils avaient enduit leur corps de graisse à traire afin de protéger leur peau. Bah oui, parce que si on reste trop longtemps, la peau est flétrie, ça rentre dans les pores, tout ça, c'est pas bien. Et cette performance est donc inscrite maintenant dans le livre Guinness des records et les auteurs ont reçu une petite prime au total de 2000 euros payés par les organisateurs. Donc moi, je vais maintenant essayer de battre un record, passer plus de 30 secondes sous la douche. Ah oui, parce que ça, je le fais déjà pas le matin, alors là, ça serait vraiment un record.
0: Ah oui, tonton, et mets du savon, frotte, hein. Frotte, et après, tu oublieras pas le sambon non plus, hein.
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0: Et Fabrice, tu sais que quand j'étais jeune, j'étais DJ.
1: DJ, tu veux dire?
0: Non, DJ. C'est comme ça que ça se prononce, DJ.
1: Mais non, on dit DJ.
0: Mais non, moi je te dis qu'on dit DJ.
1: Ouais, t'as raison. T'étais surtout à l'entrée des portes. T'avais 1, 2, 3, 4, 5, 6, 7, 8, 9, 0 sur ton visage. Les gens appuyaient sur les touches et t'étais Digicode à l'entrée des immeubles. C'est ça la vérité, tonton.
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0: Ça y est les juniors, c'est la fin de la semaine.
1: Eh oui, puisqu'aujourd'hui nous sommes vendredi, la journée des Calénonies.
0: Eh ben bravo tonton, hein. Ça, chaque jour, c'est un plat différent qui nous fait voyager d'un pays à l'autre. Aujourd'hui nous sommes du côté de l'Italie donc.
1: Oui, oui, moi j'adore ça l'Italie. Bref, on n'est pas là pour raconter notre vie mon petit bonhomme.
0: Non, on est là pour écouter les juniors. Puisque vous savez que vous avez une boîte vocale à votre disposition, jour, nuit, nuit, jour. Bref, vous nous appelez quand vous voulez.
1: Au 0951 745 745 0951 745 745.
0: Et là, vous nous laissez un petit message, un coup de gueule, un coup de cœur, une histoire, bref, tout ce dont vous voulez nous parler.
1: Vous pouvez même nous poser des questions, hein, compliquées, vous inquiétez pas, on va bûcher, on va travailler, on va y répondre, et correctement.
0: On peut même vous aider à faire les devoirs, alors n'hésitez pas. On répète le numéro, tonton.
1: Bah, 0951 745 745.
0: Et c'est simplement le coût d'un appel local. Alors t'y vas tonton, t'appuies sur le bouton.
1: Ouais, allez, j'appuie sur le bouton et on vous écoute les juniors.
2: J'ai senti une chanson de bruit. Week-end, c'est dans les airs, faire le plein d'énergie, c'est comme ça. Allez, faire le plein d'énergie, c'est comme ça. Allez, non. 3, 2, 1, ça y est, c'est le week-end, les super week-ends. Voilà, je m'appelle Laurie, merci. Au revoir.
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1: Comme vous le savez les juniors, notre émission a de plus en plus de succès. Nous devenons avec Tonton des stars interplanétaires.
2: Oui, nous sommes maintenant des vraies célébrités.
1: Et comme la direction de Radio Junior ne pouvait pas nous payer en conséquence, pour suivre notre train de vie de star mondiale...
2: Bah oui, faut dire que maintenant, on vient à la radio en jet privé, on boit du jus d'orange meilleur, hein, du jus d'orange de Californie à volonté durant cette émission. Mission.
1: Et puis, on mange le meilleur chocolat du monde.
2: Mais pourquoi se priver quand on peut ?
1: Donc, la direction a décidé d'insérer maintenant des publicités lors de nos interventions.
2: Bah oui, c'est comme on dit, la rançon du succès de la gloire. Donc maintenant, on va être obligé de marquer une pause pour retrouver une publicité.
1: Te mets pas là, tonton, tu me caches tout le soleil. Voyons, mon bronzage, je vais tout perdre.
2: Bah oui, mais avec tes lunettes, ça sert à rien.
1: Ouais, mais ça fait star !
2: Ah bon ?
1: Bah oui, je te le dis, ils sont tous comme ça dans les magazines. Allez, maintenant, il faut qu'on gagne un peu d'argent.
2: Bah, on va envoyer...
1: la publicité.
2: Eh, mais non, coupez pas la radio. Rassurez-vous.
1: C'est pour de rire.
2: C'est une fausse pub que vous allez entendre.
1: On s'est inspiré de ce qui se fait un petit peu à la télé et ça va certainement vous rappeler quelque chose ou quelqu'un. Bonjour, je suis Bernard Flou, moi je vends des lunettes, elles sont les meilleures du monde, totalement mode et design. Et surtout, elles sont beaucoup plus solides que celles des autres opticiens. Tiens, d'ailleurs je vais vous le prouver en test grandeur nature. Regardez, voici des lunettes concurrentes. Eh oui, je vous l'avais dit, elles ont pas tenu le choc. Par contre, les miennes, les lunettes Bernard Flou, c'est les meilleures, on va les essayer tout de suite. Vous êtes sûr que c'est mes lunettes ça ? Allez, vous avez fait une blague ? Oh, c'est pas à moi, ça ! Je comprends rien. En tout cas, je vous assure, hein, on va les améliorer, là, dans notre super laboratoire. Non, mais attendez, d'ici quelques semaines, elles seront vraiment, vraiment, vraiment incassables, hein. Si, je vous jure, hein.
3: Il est flou, Bernard.
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0: Et tu sais, mon cher Fabrice, avant que ne se termine ce Planète Junior, j'ai un lourd et terrible secret à te révéler.
1: Ah bon?
0: Ah oui, on se connaît depuis combien de temps?
1: Oh là, ça se calcule même plus en années, c'est en siècles.
0: Oui, depuis le temps qu'on se connaît, mon pote. Figure-toi que j'ai des pouvoirs magiques.
1: Des pouvoirs magiques?
0: Ah oui, mais attention, ce sont des pouvoirs magiques cachés.
1: Ça, tonton, je ne sais pas si tu as des pouvoirs magiques, mais en tous les cas, c'est vrai qu'ils sont cachés, et bien cachés, parce que je les avais jamais remarqués jusqu'à maintenant.
0: Oui, mais attention, tu me prends peut-être pour un charlatan comme ça, mais tu sais, je prononce des mots et il se passe des choses.
1: Tu prononces des mots, il se passe des choses?
0: Bah oui, comme par exemple, à chaque fois que je dis le mot « abracadabra », tout le monde disparaît. Fabrice, il est passé où? Fabrice, c'est quand même pas moi qui l'ai fait disparaître. Attendez, je vais réessayer dans l'autre sens. Abracadabra. Ah bon, abracadabra. Ça marche pas dans l'autre sens, je vais le dire à l'envers. Cadabra, abra. Mais non, mais il a vraiment disparu. Ça me fout les chocottes, cette histoire. Vous êtes là, vous, de l'autre côté de la radio? Attendez, Hey, vous êtes là? Y a quelqu'un? Mais ça y est, je suis tout seul! Hey,

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2: Ah, ça suffit, arrête de râler. Je te l'emprunte pour 2 minutes, pas plus, promis, juré craché. Ah, là là, t'es pas prêteuse, toi, hein. Eh bien oui, aujourd'hui j'ai emprunté le plat du chat. Et je suis dedans pour vous expliquer l'expression « mettre les pieds dans le plat ». Oh, ça pique ça. Ah, c'est moins agréable que le sable de la plage, ça c'est clair. Alors, mettre les pieds dans le plat, c'est pas comme je viens de faire. Non, c'est pas mettre les pieds dans le plat de lasagne ni dans le plat du chat. Mais c'est plutôt une image. Ça signifie prendre part à une affaire et le plus souvent de manière brutale, en disant ce que l'on pense de façon peu délicate et quelquefois à tort. Car finalement, l'affaire dont on se mêle ne nous regarde pas du tout à la base. Donc, voici la vraie raison de mettre les pieds dans le plat. Bon, bah vas-y, maintenant, tu peux y aller dans ton plat. Comment ça, tu veux plus? Oh, quel mauvais caractère il a, ce chat! C'est pas possible!

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0: alignement militaire décartable se dessine la silhouette des gardiens du ghetto. Les professeurs pactisent avec le diable. La preuve en est qu'ils sont chaussés Mephisto. L'un d'entre eux, celui au regard sombre, s'avance doucement vers moi, on dirait Lucifer. Il est tellement grand qu'il fait froid dans son ombre.
1: Dites donc, n'en faites pas un peu trop, Aldebert ?
0: Si peu, monsieur Martineau. Si

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1: Salut et direction la cuisine. Aujourd'hui, une recette pour tous les gourmands, une mousse au chocolat. Comme ingrédients, il vous faut une tablette de 200 g de chocolat à cuire, 2 cuillères à soupe de lait, 5 œufs et du sel. Première étape, vous cassez le chocolat en petits morceaux. Vous les mettez dans une petite casserole avec 2 cuillères à soupe de lait et vous placez cette casserole dans une plus grande. Vous portez à ébullition. Vous faites fondre le chocolat au bain-marie et une fois que vous obtenez une sorte de crème, vous retirez du feu et vous laissez refroidir. Deuxième étape, vous cassez les œufs et vous séparez les jaunes des blancs. Vous mettez les blancs dans un saladier, vous ajoutez une pincée de sel et vous les battez en neige très ferme. Troisième étape, vous battez les jaunes d'œufs et vous les mélangez au chocolat. Ensuite, vous incorporez les blancs en neige délicatement en soulevant de bas en haut pour bien répartir le chocolat sans faire tomber les blancs. Vous mettez le saladier au frigo pendant au minimum 3 heures. Vous pouvez préparer la mousse au chocolat la veille et la conserver au frais. Voilà les gourmands, c'est prêt. Régalez-vous bien et à bientôt.

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1: Waouh. Mais qui est cet homme? Est-ce un Baghdadi? Je ne l'ai jamais vu ici. Serait-ce un prétendant pour la princesse?